0: ils sont devenus indépendants. Mais il faut savoir aussi que les premiers, comme un peuple, je ne dis pas pays, hein, le premier peuple à devenir libre de toutes les Amériques, ce sont des peuples qu'on appelle les nègres marrons, c'est-à-dire des Noirs qui ont fui l'esclavage. Et ils se sont retrouvés dans un village fortifié dans l'actuelle Colombie, à 90 km de la frontière, à 90 km de Cartagène, vers le Pacifique. C'est le peuple de Palenque, de San Basilio. Ils ont eu leur indépendance en 1713. Et les États-Unis aura l'indépendance en 1776. Les 4 juillet 1776. Donc, vous voyez, c'était longtemps en avant. C'est le monseigneur, c'est l'évêque de Carthagène qui représentait l'Espagne, qui a proclamé l'indépendance des peuples de Palenque et de San Basilio. Mais en tout cas, venez pour s'inscrire, parce qu'il faut réserver, parce qu'il y a beaucoup de gens qui sont intéressés, mais en tout cas, il faut s'inscrire. Vous allez à Hello Asso, vous tapez Culture Rumba et vous choisissez l'événement de Lite Jaillit la Liberté. Autrement, vous allez dans notre site au sondelarumba.com, au sondelarumba.com, tout attaché, et vous allez dans les événements à venir, vous voyez, dans la programmation, et vous verrez, il y a un lien pour s'inscrire. Autrement, vous nous envoyez un mail, les adresses vous seront données à la fin de cette émission.
1: Et on rappelle que ce sera le samedi 30 mai 2026.
0: Oui, ce sera l'après-midi. À 14h, on va se retrouver à la place de partage. C'est une place qui a été faite pour le mémoire de l'esclavage à la sortie nord de la station Viltaneuse Université T11. Donc à partir de 14h, on va déposer des gerbes de fleurs en mémoire à nos ancêtres qui ont été déportés. Et ensuite, on va à la médiathèque pour faire d'autres conférences.
1: Oui. Et assister à la projection de deux films de Silvio M, qui sera présent d'ailleurs. Oui. Mmh. Et s'en suivra un moment d'échange après la projection.
0: Oui, après la projection, ça sera suivi d'un moment d'échange. Et vous venez avec toutes les questions, tous les commentaires que vous voulez. On a la salle pour nous. Et il y a beaucoup d'entre nous disent que malgré les indépendances, mais là, comme on disait tout à l'heure, les colonialistes, mécontents des indépendances, ils voulaient toujours avoir la même mise sur nos pays. Alors, on va écouter une chanson. J'aurais bien voulu qu'on continue à parler, mais le temps file. On va écouter une chanson de Edouard Lutula, connu sous le nom de Edo Clary, Congo C. Abisso. Dans la chanson, il dit: on connaît les mauvaises intentions de vos pays. Vous avez, avec des billets de banque, vous avez corrompu nos dirigeants pour qu'on s'entretue. Mais on finit toujours par se réconcilier entre nous. Et on écoute la chanson Congo C. Abisso avec l'African Jazz en 1961, mais cette chanson est toujours d'actualité.

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0: Alors, avec ce site-là, si vous voulez en savoir plus sur la rumba ou notre actualité, vous avez des possibilités, nzolani.net ou au son de la rumba tout attaché.com. Mais malheureusement, il nous reste très peu de temps.
1: Le temps file très, très vite. Hein.
0: Très vite. Et là, on venait d'écouter Congo Serabisso. Mais, comme on est tenté de rendre hommage aux personnes qui ont fait, qui ont donné de leur vie pour qu'on soit heureux, moi, je te propose qu'on réécoute Franklin Bukaka dans Les Immortels. Les Immortels.
1: Pour le devoir de mémoire, on va dire.
0: Oui. Les Immortels, c'est...
1: J'ai envie de dire pour le devoir de mémoire, pour qu'on n'oublie pas tous ceux qui ont versé le sang, tous ceux qui se sont sacrifiés, n'est-ce pas, pour cette cause, pour la liberté. Comme on dit, on est tous égaux en droit, mais malheureusement, ce n'est pas toujours le cas. Et beaucoup ont versé, ont payé de leur vie pour cette cause.
0: Et tu viens de dire une phrase là, qui est l'article premier de la Déclaration des droits de l'homme et du citoyen.
1: Oui.
0: Et vous savez que la plus vieille déclaration des droits de l'homme, c'est le charte de l'Empire Mandingue du Mali en 1135. 1136, ça s'appelle le charte Kouga-Fouga. Et dans un des articles, il dit « Aucun être humain n'est supérieur à l'autre ». Vous voyez que ça se ressemble.
1: Tout à fait.
0: Voilà. Et ça, quand cette charte a été élaborée, l'Europe était encore au Moyen-Âge. Au Moyen-Âge, au temps moderne, je ne sais pas. En tout cas, c'était pas, c'est vieux. Et ça, on n'en parlait pas beaucoup. Et on va écouter Les Immortels. Et ça nous permet de penser à nos ancêtres. À les mains liées, nos enfants sont partis

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1: Vous êtes toujours à l'écoute de FPP 106.3 FM et pour ceux qui préfèrent nous écouter avec les Android, avec les téléphones, avec l'ordinateur, vous allez www.rfpp.net, vous allez écouter nos émissions en direct sur vos mobiles, sur vos... Mais en tout cas, Marion, j'aurais... Oui, Marion, j'aurais bien voulu continuer l'émission avec toi, mais malheureusement, le temps file. Alors, on arrive à la fin de l'émission. Qu'est-ce que tu penses de l'émission? Est-ce qu'il y a des choses que tu veux rajouter?
2: Alors, les bonnes choses ont toujours une fin, malheureusement, très cher José. Effectivement, on arrive à la fin d'un beau moment. Où c'est vrai qu'il y a eu il y a le rappel de la traite négrière qui est toujours un moment douloureux. Et on rappelle aussi la colonisation, le néocolonialisme, où on s'interroge sur les indépendances. Est-ce qu'aujourd'hui nous sommes toujours indépendants ou est-ce que nous le sommes réellement avec cet arbitraire aussi qui est là, qui plombe aussi un peu... Nos sociétés. Hein. Donc, on a besoin effectivement d'avoir des personnes et heureusement, les artistes sont des personnes sur qui on peut compter pour apporter, j'ai envie de dire, cet élan, ce dynamisme. Les Africains, qu'ils soient en Afrique ou qu'ils soient de l'autre côté, on a besoin d'être unis, d'être ensemble parce que la cause est toujours la même, c'est la liberté des peuples. On doit être libre. Pourquoi être noir et ne pas être libre? Et voilà, beaucoup d'artistes continuent, œuvrent toujours dans leurs chansons, œuvrent toujours dans cet engagement. Et c'est bien parce que ça, c'est un devoir, c'est toujours une piqûre de rappel que nous devons rester unis. Quel que soit l'endroit où nous sommes, nous devons toujours prôner l'unité. Et notre papa, notre cher papa Pierre Claver à Kendenge, avec tant d'autres, chante toujours pour l'unité africaine. Qu'on soit en Afrique ou qu'on soit en Amérique, peu importe, nous devons toujours avoir dans le cœur de nous fortifier et d'œuvrer pour cette unité.
1: Oui, mais en tout cas, c'est bien de parler des artistes, surtout... de la chanson, parce que nous, les Africains, on nous dit, voilà, nous ne sommes pas bons, la littérature, ainsi de suite. Il y a quelqu'un qui a dit en 1960, dans l'enceinte de l'UNESCO, qu'en Afrique, quand VR meurt, c'est une bibliothèque qui brûle. C'était Amadou Ampateba. Et moi, malgré que j'écris des livres, je défends beaucoup la tradition orale, que moi j'appelle la littérature orale africaine, qui se manifeste par nos contes, par des proverbes et surtout par des chansons. Et d'ailleurs, on écoute parfois certains proverbes dans des chansons et que dans les contes, il y a parfois des chansons. Vous voyez? Et souvent, il y a des chansons. Mais malheureusement, le temps file et je rappelle quand même un événement important que nous préparons. C'est une conférence dans le cadre des mémoires. Après la projection de deux films de Silvio M. qui sera présent. Et cette conférence s'intitule « Des luttes jaillit la liberté » où votre serviteur va être un des orateurs. C'est... Cette manifestation est organisée en partenariat avec les régies de proximité de Ville-Tanneuse et l'association Egalilop de notre ami Mustapha Ben Ranoum. Venez nombreux, posez des questions. On n'est pas à l'école, mais en tout cas, le public est aussi actif. C'est interactif. Donc, pour réserver vos places, vous allez à Hello Asso, culture rumba et vous cliquez sur des luttes jaillit la liberté où vous allez dans les sites au son de la rumba.com les événements ou programmation. Merci Marion, ma chère Maka.
2: Merci José, c'est toujours un réel plaisir de venir co-présenter avec toi et merci beaucoup à tous les auditeurs si cette émission est là, c'est pour vous servir. Merci okay. À tous.
1: Merci. On finit avec Pierre Claver à Kendenge.
2: Africa Obota.
1: Africa Obota.
2: C'est l'unité africaine.
1: Tout à fait. Alors, restons unis, comme disait Kwame Nkrumah, Africa must unite. C'est parti.

Bonsoir, Jazz Partage Rencontre, c'est le quatrième dimanche de chaque mois à 22 h sur Fréquence Paris Pluriel, avec toujours en indicatif une composition d'André Clauss.

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Locomotive d'or, on a reconnu Claude Nougaro sur l'album du même nom paru en 1973. J'ai amputé le morceau de sa première minute composée de dialogues entre les musiciens africains. La musique a été composée par James Campbell Badian et Fode Yula. James Campbell Badian est un compositeur mais aussi acteur, danseur et photographe sénégalais. Il apparaît brièvement dans des films de Jacques Tati, Roger Vadim, Marco Ferreri ou Antonioni par exemple. Il a également contribué à la mémoire du rôle des tirailleurs sénégalais dans les deux guerres mondiales. Fode Yula, quant à lui, a contribué à la popularisation du djembé en Europe avec son groupe Africa Djolé. Cette émission va être consacrée à illustrer la relation entre le jazz et les musiques traditionnelles africaines du Sud et du Nord. On commence par Pharoah Sanders et son album très africain Message from Home.

C'était Kumba sur l'album de Pharoah Sanders, Message from Home, de 1995. Pharoah Sanders, une grande figure du free jazz qu'on entend au sax soprano et à la flûte, a coécrit ce titre avec Fode Moussa Souzo, un joueur de kora et chanteur à la formation de Griot Mandingue, originaire de Gambie. Fode Moussa Souzo a émigré aux États-Unis où il a collaboré avec le compositeur répétitif Philip Glass, le Quatuor à cordes contemporain Kronos Quartet et le célèbre pianiste Herbie Hancock. On les écoute en duo sur l'album Village Life de 1985. 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

Moonlight, séparé par un slash. Parfois des Moussa Souzo et Herbie Hancock qui utilisent le fameux synthétiseur des années 80, le Yamaha DX1. L'album est coproduit par Bill Laswell, qui a également produit l'album de Pharrell Sanders qu'on a écouté précédemment. Bill Laswell, c'est un bassiste et producteur multicarte qui pratique le jazz, le funk, le rock progressif, le dub et l'ambient. Il a ainsi collaboré avec Brian Eno et David Byrne, Herbie Hancock, David Allen de Gong, John Zorn. Il est aussi le mari d'une chanteuse éthiopienne nommée Ejigaye Ushibaba, dite Gigi, qu'on va écouter sur deux titres.

0: Gela par Gigi dans le groupe Abyssinia Infinite en 2003. Edugayu Shibabao a une formation de chanteuse traditionnelle éthiopienne et s'est également engagée dans une démarche World Music Fusion. Elle est ici accompagnée d'instruments traditionnels comme la flûte ou l'accordéon et occidentaux, saxophone, clavier, guitare. On l'écoute maintenant sur un titre plus traditionnel. 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

Tit Zita and Zerafewa sur l'album live Mezgana Ethiopia de 2009. Tit Zita désigne une gamme patatonique de l'ethnie Amhara, d'Éthiopie donc, et par extension le style musical qu'il utilise et évoque la nostalgie un peu comparable à la saudade portugaise, voire au blues. Zerafewa, quant à lui, c'est un chant patriotique très connu en Éthiopie. On va maintenant remonter vers le nord avec la musique des Gnawa, ces musiciens guérisseurs du Maroc, principalement descendants d'esclaves originaires d'Afrique subsaharienne, et qui ont considérablement influencé le pianiste Randy Weston.

La Elaha Ella Allah, sur l'album Spirits of Our Ancestors de Randy Weston. Alors c'était Randy Weston sans Randy Weston, puisqu'on a écouté trois musiciens. Yasser Chadli, musicien soufi de tradition gnawa, au guembri, donc cette espèce de basse à la caisse rectangulaire, qui est également au chant et au claquement de main. Il est accompagné par Jamil Nasser à la basse, et Ezzedine Weston, le fils de Randy, au krakebs, qui est une sorte de castagnette en fer forgé, typiquement gnawa. La musique gnawa vise à guérir par la transe religieuse et superpose souvent des rythmes binaires et ternaires. On va maintenant écouter une chanteuse mauritanienne invitée par le groupe Hadouk Trio.

C'était donc la chanteuse Maluma sur l'album live Bal d'Amor de Hadouk Trio en 2007. Hadouk Trio, c'est Didier Malherbe, ancien flûtiste et saxophoniste du groupe rock progressif Gong et doté d'une solide formation jazz, et Loy Ehrlich, guitariste et pianiste également issu du rock progressif avec le groupe Crium Delirium. Ils sont rejoints de 1997 à 2013 par le percussionniste Steve Sheehan, accompagnateur d'artistes aussi divers que Bob Dylan, Peter Gabriel ou John McLaughlin. Il est également compositeur et, comme ses deux complices, un voyageur avide de rencontres avec les musiques du monde. La chanteuse Maluma est quant à elle très populaire en Mauritanie, où elle milite également pour les droits des femmes. Elle a été élue sénatrice en 2007, l'année même donc de la parution de cet album. Une grande partie du concert a été filmée et visible sur YouTube. On n'y trouve pas le titre qu'on vient d'entendre, mais un autre morceau avec Maluma, Tourneblouse. Le film donne très bien à voir la qualité d'écoute entre les musiciens et la cohésion de l'ensemble. Jazz Partage Rencontre se termine, on se retrouve le 25 mai. Restez à l'écoute sur Fréquence Paris Pluriel, 106.3 FM.

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1: Les policiers en ont marre, mais nous ne lâcherons rien, car nous devons être protégés, nous devons être reconnus. Cette protection, mes collègues, elle passera par des mesures qui devront être prises immédiatement. Protection par des poursuites obligatoires contre les auteurs d'outrages et de rébellions contre les forces de l'ordre. Protection au travers de la simplification de la procédure pénale. Protection au travers de l'instauration d'une véritable protection fonctionnelle pour nous, policiers.
2: Arrête-toi, je te plombe! Arrête-toi, je te plombe! Arrête-toi! Couche-toi! Couche-toi, parce que ça, j'en ai marre de courir après des mecs comme toi! Couche-toi! Toi, couche-toi! Je vais te plomber, moi! Je vais te plomber!
3: Speak those who are wrong. It's important to question those who are absent, those who live for democracy in general. It's urgent, it's an emergency to speak about those who are absent.
4: Et là, le visage était tout bleu. Il était tout bleu, il n'avait plus à parler, il n'avait plus à respirer. Et à ce moment-là, deux minutes après, il n'avait plus à bouger, à plus rien faire. Et de là, ils ont pris trois policiers, ils l'ont pris, ils l'ont jeté comme un animal dans la voiture.
5: Ils ont mis de la funk à fond pendant qu'ils étaient en train de le ratonner, pour que les gens n'entendent pas le bruit.
6: Leur argument principal, c'est qu'ils ont utilisé les méthodes qui leur ont été enseignées à l'école de police.
7: Mis à l'écart, les deux policiers mis en pause dans l'interpellation musclée d'un homme qui a succombé hier à ses blessures sont en congé, mais en congé ne veut pas dire suspendu, rappelle Claude Guerre.
8: Il y a des choses que l'argent ne vous donne pas.
9: Eh oui, si on n'a pas de justice, on ne peut pas faire le deuil.
10: Mais là, avec tout ce qui se passe en ce moment, moi franchement, je me sens pas français. Là, je me sens pas français.
11: Moi, cette procès-là, comment je l'ai senti très mal. Parce que pour moi, la justice, ils ne nous ont pas écoutés.
8: Nous ne sommes pas une famille à problème, comme il a été prétendu pendant ces jugements. Nous ne sommes que des gens qui cherchent à vivre dans la paix.
12: Faut bien leur faire comprendre qu'ok, qu'ils sont de la police, mais que nous aussi, on a des droits en France. Ils en ont peut-être aussi, mais nous, on en a. Et qu'il ne faut pas se laisser faire, surtout. Parce qu'ils ont trop tendance à penser qu'ils ont tous les droits, alors que ce n'est pas du tout le cas.
13: Déjà que j'ai été choqué par ce qui s'est passé, étant donné que j'ai que 15 ans. Je ne suis pas censé vivre ce genre de choses. Sur le moment, j'ai vraiment eu peur. J'ai couru, quoi, en fait, on va dire. J'ai couru, j'ai eu peur de ce policier. Je pensais que moi aussi, j'allais y passer, donc j'ai couru. J'ai 15 ans et j'ai déjà peur de la police.

Adama, mon petit frère, a été tué, en tout cas retrouvé mort dans les locaux de la gendarmerie le 19 juillet, le jour de son anniversaire. Les circonstances de sa mort sont atroces, difficiles à raconter, mais il faut qu'on la raconte, en tout cas pour qu'on puisse avancer dans la justice et vérité. Donc ça se passe au centre-ville de Beaumont.

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8: Chaque mois, les Lumières de la Ville vous font découvrir une ville, une date, un événement. Aujourd'hui, notre ville, c'est Berlin. Notre date, c'est le 9 novembre 1918. Notre événement, le début de la révolution spartakiste. En cette année 1918, en Allemagne comme en France, poilus et civils en ont assez de la guerre. Des mutineries ont éclaté dans l'armée française en mai et juin 1917. En Champagne, des régiments ont refusé de monter en première ligne. Le général Philippe Pétain réprime les soldats récalcitrants en les faisant condamner à mort et exécuter. En Allemagne, ce sont les marins qui, les premiers, sonnent le signal de la révolte. Le 9 novembre, ils arrivent à Berlin par train entier et fraternisent avec les soldats et les ouvriers. Ce jour-là, Karl Liebknecht fait hisser le drapeau rouge sur les toits du château royal. Guillaume II abdique. Liebknecht harangue la foule. Vive la République socialiste libre !

0: 1917, ce qui devait être une marche de 6 semaines sur Paris a pris les proportions d'un drame mondial. Le massacre quotidien, monotone, a remplacé l'allégresse de l'automne 14. D'une plume acerbe et rageuse, la camarade Rosa Luxembourg, emprisonnée dès le début du conflit, décrit la situation.
1: Fini l'ivresse, fini le vacarme patriotique dans les rues. L'allégresse bruyante des jeunes filles courant le long des convois ne fait plus escorte aux trains de réservistes et ces derniers ne saluent plus la foule en se penchant à la portière de leur wagon, un sourire joyeux aux lèvres. Silencieux, leur carton sous le bras, ils trottinent dans les rues où une foule à l'air maussade vaque à ses occupations quotidiennes. Dans l'atmosphère dégrisée de ces jours blêmes, c'est un tout autre cœur que l'on entend, le cri rauque des vautours et des hyènes qui rôdent autour des champs de bataille. 10 000 tentes garanties standard, 100 000 kilos de lard, de poudre de cacao, d'ersatz de café, livrables immédiatement, contre paiement comptant. Des obus, des tours, des cartouchières, des annonces de mariage pour veuves de soldats tombés au front, des ceinturons de cuir, des intermédiaires qui vous procurent des contrats avec l'armée. Pas sérieux s'abstenir. La chair à canon, embarquée en août et septembre, toute gorgée de patriotisme, pourrit maintenant en Belgique, dans les Vosges, en Mazurie, dans des cimetières où l'on voit les bénéfices de guerre poussés de rue.
0: L'hiver 1916-1917, les Allemands l'appellent l'hiver des rutabagas. La population vit au rythme du rationnement. Le fossé se creuse entre le prolétariat urbain et les milieux plus aisés qui peuvent s'approvisionner au marché noir. Les paysans souffrent moins de la faim. Comme en France, ce sont eux qui fournissent la masse des soldats. Pas une famille paysanne n'échappe au deuil. L'idée qu'il faut en finir avec ce carnage dont on ne voit pas la fin gagne du terrain. Chez les industriels, dans les usines AEG et Krupp, les machines fonctionnent à plein. Un slogan parcourt les ateliers. Les prolétaires tombent, les dividendes grimpent. La révolution bolchevique de février 1917 galvanise une partie de l'opposition social-démocrate allemande. Dans ses rangs, ce que l'on commence à appeler spartakistes, à cause du titre de leur publication « Les lettres de Spartacus », publiées depuis 1916, défendent la cause bolchevique. En avril 1917, 250 000 ouvrières et ouvriers sont en grève à Berlin. Les dirigeants syndicaux freinent le mouvement. Un tract spartakiste exhorte les grévistes à ne pas céder. « Maintenez vos revendications », peut-on lire. « Nous voulons du pain, la liberté, la paix ». À Leipzig, le 16 avril, et pour la première fois en Allemagne, les travailleurs sont invités à constituer un conseil ouvrier. En octobre 1918, la flotte reçoit l'ordre de prendre la mer et de chercher la bataille pour soulager le front ouest. Les marins refusent d'obéir. La 3e escadre ayant quitté Wilhelmshaven pour Kiel, ce port devient le centre de la révolte. Manifestations de rue, ouvriers et matelots fraternisants, officiers maltraités, heurts avec la troupe, coups de feu, 8 morts. Le 5 novembre 1918, Lübeck et Hambourg élisent des conseils d'ouvriers et de soldats. Le conseil ouvrier de Hambourg envoie un message de sympathie à la Russie des soviets. Le 6 novembre, la ville de Brême élit son propre conseil ouvrier. L'insurrection se propage comme une traînée de poudre. Le 7 novembre, Lübeck, Hambourg, Brême sont aux mains des soviets formés à l'imitation de la Russie. Ce même jour, anniversaire de la victoire communiste à Saint-Pétersbourg, la révolution éclate à Munich. Elle est l'œuvre d'un juif berlinois, Jürg Eisner. Le 8 novembre, l'insurrection embrase la Saxe et gagne Augsbourg, Bayreuth, Darmstadt, Dresde, Düsseldorf, Essen, Gotha, Koblenz, Cologne, Krefeld, Leipzig, Magdebourg, Mainz, Mannheim, Nuremberg, Osnabrück, etc. Et là partout se constituent des conseils d'ouvriers et de soldats. La République des conseils est proclamée à Munich. Rosa Luxembourg est libérée de la prison de Breslau. Dans la soirée, à Berlin, a lieu une manifestation qui réclame l'abdication de l'empereur. Mais à Berlin, le 8 novembre au matin, le général von Wanzigen fait arrêter un certain nombre des membres des conseils ouvriers constitués dans les usines de la capitale, parce que, dit-il, ces organismes sont illégaux. Cette mesure et les nouvelles venues de Kiel, de Munich, de Brunswick, de Magdebourg et de Saxe précipitent le mouvement. Les délégués révolutionnaires lancent un appel à la grève.

0: Mais qui fait la révolution? Quelles sont les forces politiques en présence?
1: Le Parti social-démocrate majoritaire fournit les cadres expérimentés de l'organisation syndicale. Grâce à la confusion que son attitude a entretenue, il bénéficie du préjugé favorable qui va à tout ce qui se prévaut à cette époque du nom de socialisme. En même temps, dans un pays où les sentiments d'ordre et de discipline reposent sur une longue tradition, il recueillera l'adhésion de la majorité des fonctionnaires parce qu'il est au pouvoir, d'une partie des classes moyennes qui ne sont pas nécessairement conservatrices, mais qui n'ont pas été insensibles à la propagande de la bourgeoisie tendant de longue date à identifier socialisme et désordre sanglant. Les majoritaires font preuve de souplesse, ils s'adaptent à la situation, ne heurtent pas les masses de front, cèdent sur la question du régime pour ne pas perdre leur influence. À sa tête, on trouve Ebert, futur chancelier, et Scheidemann.
0: Il y a aussi les socialistes indépendants, regroupés au sein de l'USPD. Ceux-ci épousent davantage les préoccupations des masses ouvrières les plus révolutionnaires. Mais l'USPD est un conglomérat de tendances, et entre les plus modérés des dirigeants indépendants et certains dirigeants majoritaires, il n'y a que peu de différences. Par exemple, Kautsky et Bernstein, qui ne veulent à aucun prix bouleverser les structures économiques existantes, sont en majorité hostiles à toute socialisation des entreprises, ou alors uniquement avec une indemnisation. Ils sont de même hostiles à toute modification des institutions politiques. Ils croient à la toute puissante vertu du bulletin de vote. Le suffrage universel est la plus importante conquête politique de la Révolution. Ainsi, on transformera la société capitaliste en régime socialiste. De nos jours, nous réalisons au moyen de bulletins de vote, de manifestations, des réformes qui, il y a 100 ans, auraient nécessité des révolutions sanglantes. Dixit Bernstein.
2: Il y a aussi enfin les spartakistes. Les spartakistes font eux aussi partie de l'USPD, le Parti social-démocrate indépendant, depuis sa fondation en avril 1917, tout en y formant une fraction pratiquement autonome. Il ne faut point mesurer la force de ces derniers au nombre de ceux qui se réclament expressément du spartakisme. Parce qu'ils sont les révolutionnaires les plus clairvoyants et les plus conséquents, ils réussiront à entraîner à l'action une grande partie des masses prolétariennes de Berlin et de quelques grandes villes. Ce mouvement se constitue dès août 1914, une petite fraction de l'extrême gauche social-démocrate dont les chefs de file sont Karl Liebknecht, Rosa Luxembourg, Clara Zetkin, Franz Mehring, pour n'en citer que quelques-uns, définit la guerre comme une guerre impérialiste et refuse la politique de soutien au gouvernement, le vote des crédits de guerre notamment. Que voulaient les spartakistes? D'abord, mettre fin à la guerre par la révolution. Contre la passivité des dirigeants social-démocrates, ils ont préconisé l'action de masse. Mais ils n'ont réussi à mobiliser celle-ci qu'à partir de novembre 1918 et presque exclusivement dans les grandes villes. Le mouvement, qui s'est constitué dans les conditions très difficiles de l'état de siège et dont les dirigeants ont passé une bonne partie des 4 années de guerre en prison, demeure clandestin, regroupe jusqu'en novembre 1918 que quelques milliers de militants. À partir de la Révolution, son audience s'accroît. À Berlin et dans quelques centres industriels, Saxe, Ruhr, il réussit à entraîner sur ses mots d'ordre des dizaines de milliers, voire des centaines de milliers de manifestants, ouvriers pour la plupart. Mais le temps lui a manqué pour développer son implantation, consolider son organisation, diffuser sa presse. Leur mot d'ordre est « tout le pouvoir au conseil d'ouvriers et de soldats ».
0: Telles sont donc les trois principales formations politiques qui représentent les masses populaires. Entre les sociaux-démocrates majoritaires et les spartakistes, la différence est énorme. Les premiers ont soutenu fidèlement jusqu'au bout la politique impériale, les seconds veulent instaurer une république socialiste. Les forces ouvrières allemandes aspirent à l'unité. Mais entre Ebert, monarchiste, mal repenti, qui hait la révolution, et Liebknecht, qui veut abolir le capitalisme en Allemagne, quel point d'accord y aurait-il? L'un veut fonder une démocratie bourgeoise, l'autre instaurer un régime socialiste. Les majoritaires ne voulaient pas la révolution, mais quand elle a éclaté, ils ont su cependant la contrôler.

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1: Les Lumières de la Ville, Berlin, 9 novembre 1918.
2: La ville de Berlin foisonnait sur du sable qui, dans les temps anciens, formait le fond des mers. Là où nageaient autrefois des poissons, vivaient aujourd'hui des hommes, et leur nombre était tel, et telle la pauvreté de la terre, que la majeure partie d'entre eux étaient dans le dénuement et ne survivaient que grâce à un travail de forçat. Au nord, au sud, à l'est de la ville, à des lieues à la ronde, se dressaient les usines édifiées pour des villes et des pays lointains. Beaucoup d'entre elles étaient nées pendant la guerre, cette guerre de 14-18 aujourd'hui perdue, et beaucoup s'étaient reconverties pour les besoins de la guerre. Mais il n'y avait plus de guerre. Que faire de ces usines? Ni les propriétaires, ni l'État n'avaient l'argent nécessaire pour les retransformer en usines de paix. Les matières premières manquaient aussi. On trouvait bien des acquéreurs aux dents longues, mais aucun qui pût payer, et l'accès aux marchés étrangers était fermé. Alors, des grèves éclatèrent. La haine des ouvriers contre les patrons explosa. Les occupations d'usines menaçaient. À l'est et au nord de la ville affluaient les hommes qui rentraient de la guerre. Il en venait sans cesse. La démobilisation suivait son cours. La pénurie de logements était épouvantable. Qui voulait un appartement devait verser des centaines de marks. On appelait cela l'indemnité de reprise. À l'ouest, bastion du luxe et de la richesse, les boutiques somptueuses et élégantes étaient certes ouvertes, mais dans ces magasins, vêtements, chaussures et chapeaux coûtaient cher. De plus, leur éclat n'était qu'apparent. Les vêtements étaient coupés dans des tissus de guerre qui se décomposaient rapidement, comme le papier des livres et des journaux qui lui-même jaunissait en rien de temps. L'éclat nocturne des rues et des places s'était terni. On faisait des économies de charbon. Un réverbère sur trois était allumé. Sur une grande partie de la ville s'étendait une pénombre inquiétante et louche, comme dans l'attente d'une attaque aérienne. En ces jours de novembre, où les ténèbres de la défaite et de l'effondrement s'abattaient sur la ville fourmilière, beaucoup ici pressentirent leur destin, l'imminence du danger. Et comme pendant la guerre ou lors d'épidémies, on voyait s'étaler sur les murs des villages et des granges des affiches « Attention choléra !»« Attention fièvre !» pourpré, on voyait fleurir sur les villas et les maisons des pancartes « Allouées !» à vendre, en entier ou en partie, 6 pièces, 8 pièces, 10 pièces, avec jardin et balcon, avec mobilier, sans mobilier. Dans certaines de ces villas, de ces logis, emménageaient déjà les dieux adipeux que la guerre avait engendrés et qui se repaissaient de la récente détresse des hommes, dieux aux têtes de vautours, spéculateurs et consorts.
1: Voilà ce qu'écrivait Rosa Luxembourg à propos des sans-abri à Berlin.
3: Chaque jour, des sans-abri s'écroulent, terrassés par la faim et le froid. Personne ne s'en émeut. Seuls les mentionnent le rapport de police. Ce qui a fait sensation cette fois à Berlin, c'est le caractère massif du phénomène. Le prolétaire ne peut attirer sur lui l'attention de la société qu'en tant que masse qui porte à bout de bras le poids de sa misère. Même le dernier d'entre eux, le vagabond, devient une force publique quand il forme masse et ne formerait-il qu'un monceau de cadavres. D'ordinaire, un cadavre est quelque chose de muet, de peu remarquable. Mais il en est qui crient plus fort que des trompettes et éclairent plus que des flambeaux. Au lendemain des barricades du 18 mars 1848, les ouvriers berlinois relevèrent les corps des insurgés tués et les portèrent devant le château royal, forçant le despotisme à découvrir son front devant ses victimes. À présent, il s'agit de hisser les corps empoisonnés des sans-abri de Berlin, qui sont la chair de notre chair et le sang de notre sang, sur des milliers de mains de prolétaires, et de les porter dans cette nouvelle année de lutte en criant « À bas l'infâme régime social qui engendre de pareilles horreurs !»

0: Les événements du 9 novembre furent symptomatiques du chaos dans lequel la défaite inattendue et à laquelle on refusait de croire plongea l'Allemagne. La rapidité des événements, jointe à la confusion qui régnait dans les cercles gouvernementaux et dans la rue, rend pratiquement impossible la reconstruction cohérente du déroulement de cette journée. Les mesures répressives prises le 8 par le général von Liesingen mettent le feu aux poudres. À Berlin, le 9, au matin, des tracts portant la signature des spartakistes appellent à l'insurrection.
1: Prolétaires de tous les pays, prolétaires, hommes et femmes du monde du travail, camarades, la révolution a fait son entrée en Allemagne. La masse des soldats envoyés 4 années durant aux abattoirs pour le compte des profits capitalistes, la masse des travailleurs qui 4 années durant a été vidée, pressée, affamée, s'est soulevée. Prolétaires de tous les pays, nous vous appelons à édifier l'œuvre de la libération socialiste et à réaliser ces paroles qui jadis ont si souvent tenu lieu de salut. L'international sera le genre humain. Vive la révolution mondiale du prolétariat. Prolétaires de tous les pays, unissez-vous. Au nom de la Ligue spartakiste, Karl Liebknecht, Rosa Luxembourg, Franz Mehrig, Clara Zetkin.
2: Soll das heißen, dass wir uns bescheiden und so ist es und so bleibt.

0: Besser scheint's uns doch auch zu begehren und auf keine kleinste Freude zu verzichten und die Leidenstifter kräftig abzuwehren und die Welt uns endlich häuslich einzurichten.
1: D'autres tracts rédigés dans la nuit du 8 novembre 1918 sont distribués dans les rues de Berlin et appellent à la grève générale. L'un du comité exécutif des conseils d'ouvriers et de soldats, l'autre du groupe spartakiste. Travailleurs et soldats, maintenant notre heure est venue. Entre 8h et 10h du matin, la grève est déclenchée tout d'abord dans les grandes entreprises comme AEG, Siemens, les usines de machines Schwarzkopf, puis s'étend aux petites fabriques de l'ouest de la ville. Vers 10h, une colonne de plusieurs milliers d'ouvriers non armés, de femmes et d'enfants, approche de la chancellerie. Ils portent des pancartes sur lesquelles on peut lire « Frères, ne tirez pas ». Vers midi, paraît une édition spéciale du Vorwärts, le journal des socialistes majoritaires. Sous le titre « Grève générale », on peut lire « Le Conseil d'ouvriers et de soldats de Berlin amène à bien la grève générale à l'initiative du SPD et de l'USPD. Vive la République sociale ! » Les majoritaires, pour faire place aux révolutionnaires, prennent le train en marche. En effet, depuis le matin, la direction du SPD a tout mis en œuvre pour empêcher la grève générale. Dépassée par son ampleur et les milliers de manifestants, elle est contrainte de s'y joindre. En début d'après-midi, la préfecture de police sur l'Alexanderplatz tombe. Des centaines de prisonniers politiques sont libérés. Un peu plus tard, paraissent une quatrième, puis une cinquième édition spéciale du Vorwärts à l'intention des soldats qui leur intiment l'ordre de regagner les casernes. Mais écoutons plutôt le récit de l'un de ceux qui ont participé à cette journée révolutionnaire.
2: J'avais appris le soir du 8 novembre que le soulèvement était pour le lendemain. D'excitation, je ne pus dormir cette nuit-là. Le lendemain, je me rendis à mon usine située à Nova Ves, près de Potsdam. Nous étions 11 ouvriers. Une demi-douzaine à peine étaient politiquement éduqués. Pourtant, tous furent d'accord pour venir à Berlin et participer au soulèvement. Lorsque, par ce triste jour de novembre, nous descendîmes de la S-Bahn, le spectacle de la Potsdamer Platz ne correspondait pas du tout à nos espoirs. Il ne se différenciait en rien de ce qu'on pouvait y voir un autre jour de semaine. Les tramways roulaient comme d'habitude. Bien sûr, le plan d'action prévoyait que les manifestants ne convergeraient vers le centre-ville qu'à 9 heures. Nous montâmes dans un tram qui allait vers la banlieue nord, dans le quartier de Wedding. Nous vîmes ce que nous avions espéré découvrir à la Potsdamer Platz. Un immense cortège de manifestants qui se dirigeait vers la chaussée Strasse et le centre. Pas de cris. Les manifestants avaient un air de gravité. Nulle part on ne voyait de policiers. Le cortège s'arrêta une première fois devant la caserne de la chaussée Strasse. Les portails étaient fermés, mais les fenêtres bourrées de soldats qui nous saluaient gaiement. Les portes enfoncées, les manifestants pénétrèrent dans la caserne et s'emparèrent, aidés par les soldats, de fusils et de munitions. À une des portes, des coups de feu avaient éclaté. Un officier avait tiré et tué un des dirigeants du mouvement de jeunesse, Erich Habersaat. Devant la caserne, plusieurs allocutions furent prononcées. Je pris moi aussi la parole et constatai que les paroles de ceux qui parlaient de l'unité ouvrière portaient mieux que les accusations de trahison à l'adresse des majoritaires. L'on repartit ensuite vers la prison de la Lehrterstrasse. Tandis que la foule réclamait la libération des emprisonnés, un drapeau rouge apparut à la fenêtre d'une cellule, ce qui déchaîna l'enthousiasme. À une autre fenêtre, un prisonnier hurlait « Ces salauds de Prussiens m'avaient collé 10 ans, 10 ans, à présent je les emmerde !» Après avoir libéré les détenus, on se dirigea vers une caserne de l'Invalidenstrasse, une caserne d'artillerie, si je me souviens bien. Au début, la situation paraissait peu favorable. Nous pensâmes que nous allions être forcés de faire usage de nos armes nouvellement conquises. Le mur de la caserne était surmonté d'une tôle qui empêchait de voir à l'intérieur. Comme je me mettais en devoir avec quelques camarades d'arracher cette tôle, un de ces révolutionnaires d'occasion nous cria « Mais c'est l'édifice public, vous n'avez pas le droit !» Les choses changèrent brusquement. Un officier était apparu à la porte, proposant aux manifestants de désigner une délégation qui viendrait exposer ses désirs au commandant. On choisit une délégation de 5 membres, dont je faisais partie. L'officier, auquel on nous conduisit, était au milieu de la cour. Nous lui dîmes ce que nous voulions. Il ne prononça pas un mot, haussa simplement les épaules d'un air résigné. Il nous montra l'entrée de la caserne, puis fit demi-tour et s'en fut. Les soldats, qui avaient observé la scène des fenêtres, descendirent en courant et fraternisèrent avec les manifestants. Jakob Walcher, militant spartakiste.
3: Pourtant, les tramways respectaient toujours leurs horaires à Berlin. Le téléphone fonctionnait, les magasins étaient ouverts. Et on débattait du destin du pays dans les cafés bondés, au son des mitrailleuses, tandis que les balles sifflaient. De temps à autre, des détachements de soldats aux casques luisants passaient dans la rue, pour bien montrer qui détenait le pouvoir.
1: Retranché à Spa, Guillaume II insista pour conduire ses troupes à Berlin afin de

0: au commandant d'unité convoqué tout exprès au GQG, le colonel Hay, après avoir fait le point de la situation intérieure, les insurgés tiennent les ponts du Rhin et contrôlent les grands dépôts de vivres et extérieurs, menace d'invasion de l'Allemagne par le Sud, avait posé deux questions. L'armée est-elle prête à suivre l'empereur ? Quelle est l'attitude de la troupe envers le bolchevisme ? Accepterait-elle de le combattre en Allemagne même ? À la première question, un seul officier général répond par l'affirmative. 23 disent non. C'était sceller l'abdication. À la deuxième question de Hay, 8 réponses négatives, 19 hésitantes. 12 officiers généraux pensent qu'il faudrait du temps pour préparer leurs troupes à ce genre de lutte. La seconde question est significative. La peur du bolchevisme hante ses généraux. L'exemple russe les plonge dans l'effroi. Le communisme n'est plus un spectre. Les soviets, ce pouvoir que tous croyaient éphémère, tiennent toujours. La lutte contre le bolchevisme, c'est-à-dire contre la révolution, va être désormais l'idée dominante de la bourgeoisie allemande, des militaires, mais aussi des sociodémocrates. Cette identité de vue entre les chefs sociodémocrates et le haut commandement va se concrétiser par un accord secret qu'au lendemain même de la proclamation de la République, Ebert passe avec les chefs de l'armée impériale.
1: La révolution russe, les graines du péril rouge étaient semées. Une affiche montrant un crâne avec un couteau entre les dents et une potence à l'arrière-plan portait comme légende les dangers du bolchevisme. Femmes allemandes, savez-vous de quoi vous menacent les bolcheviks et les spartakistes ? Les femmes deviendront la propriété du peuple. Tout homme qui voudra utiliser cette propriété commune devra obtenir une autorisation du comité ouvrier. Chacun aura le devoir de dénoncer les femmes qui refuseront. Venez à nous, appelez l'union de lutte contre le bolchevisme. Nous vous montrerons comment vous pouvez vous rendre utile.

0: heute Einheitsfront, weil du auch ein Arbeiter bist.
1: Les Lumières de la Ville, aujourd'hui Berlin, 9 novembre 1918. À midi, tous les bâtiments importants, du château royal à l'hôtel des postes, sont aux mains des révolutionnaires berlinois. Tandis que la foule s'assemble devant le Parlement, le prince Max de Bade prend sur lui d'annoncer l'abdication de l'empereur, qui n'est pas en fait encore effective à l'heure où il parle. En même temps, il donne sa démission et désigne Fritz Ebert comme chancelier. Max de Bade se comporte alors comme une sorte de régent sans titre. Ce titre précisément, Ebert voudrait qu'il l'acceptât. Il essaie de convaincre l'ex-chancelier de rester. Les dirigeants sociaux-démocrates tentent jusqu'au dernier moment de sauver la monarchie. Max de Bade se souvient.
2: Le 9 novembre, entre 5 et 6, Ebert me dit « Je vous prie instamment de rester. Pourquoi, Ebert ? Je voudrais que vous restiez en qualité de régent. Je sais que vous êtes sur le point de conclure un accord avec les indépendants et je ne saurais collaborer avec eux. »
1: Tandis qu'Ebert confère avec ses collègues, une rumeur parvient au Reichstag, selon laquelle Karl Liebknecht est sur le point de proclamer la République des Conseils d'Allemagne. Prenant prétexte de cette rumeur, Philipp Scheidemann, un social-démocrate, apparaît au balcon du Reichstag à 14h et, sans consulter Ebert, proclame la République.
3: Ouvriers et soldats, le peuple allemand a vaincu sur toute la ligne. Vive la République allemande ! Ebert constitue le nouveau gouvernement. Toutes les tendances social-démocrates en feront partie. Le commandant militaire et le ministre de la guerre vont avoir chacun un adjoint. Il s'agit donc, désormais, de suivre les indications des communiqués officiels qui seront signés par Ebert, Schoesch, ministre de la guerre, et Gore.
1: Dans ses mémoires, Scheidemann précise qu'il a proclamé la République pour faire pièce à Liebknecht.
3: Je compris que l'emporterait celui qui mettrait les masses en mouvement, dans le sens bolchevique du château au Reichstag, ou dans le sens social-démocrate du Reichstag vers le château.
1: Scheidemann raconte qu'Ebert lui fit alors une scène violente.
3: Tu n'as pas le droit de proclamer la République, c'est une constituante qui décidera.
1: Au début de l'après-midi, après des ordres contradictoires, les troupes se sont vues enjoindre de se retirer des environs de la résidence des Hohenzollern et de ne pas tirer. À 3h, la foule bat les murs du château. La garde met bas les armes. Un groupe de soldats s'avance en brandissant un drapeau rouge salué par les hurrahs de la foule. À 4h, au château royal, Liebknecht fait hisser le drapeau rouge et harangue la foule massée sur la place. « Vive la République socialiste libre » s'écrie-t-il.
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0: Dans les rues de Berlin, d'où toute police a disparu, foncent des camions sur lesquels sont entassés militaires et civils brandissant des drapeaux. Des jeunes gens accrochés aux marchepieds des Autofeldgros agitent des fanions de papier et chantent l'hymne révolutionnaire. Frères, en avant vers le soleil et vers la liberté. Mais cet engagement dans la révolution n'est encore que questionnement pour certains. Écoutons plutôt le dialogue entre Mina et Ede Imker, son frère, un soldat démobilisé. Imker, le soldat démobilisé, broyait du noir chez lui. Le père cherchait à l'inciter à regarder un peu en ville. Il trouverait bien du travail, même si ce n'était que provisoire. Le fils refusait. Ça viendrait bien assez tôt. Il devenait de jour en jour plus silencieux. Sa sœur continuait à cacher sa tête rasée sous son grand fichu. On aurait dit un bandage. Il lui arrivait de s'excuser auprès d'elle.
1: « Je suis paresseux, Mina. On devient paresseux à la guerre. Ce qu'on a pu faire là-bas au front, Mina. Un jour, on a eu un de ses adjudants. On était dans une tranchée. Il y avait 80 marches pour descendre. Il voulait nous rendre la vie dure. C'était un homme injuste. Il était injuste dans la répartition des tâches et se laissait soudoyer par tous ceux qui avaient de quoi. Ceux qui avaient rien devaient trimer 2-3 fois plus. Un criminel, celui-là. Il avait la mort d'au moins 10 hommes sur la conscience. Il leur avait fait monter la garde devant les provisions. Complètement inutile et en plus dangereux parce que les provisions étaient constamment bombardées. Ils y étaient tous restés. Nous, les vieux de la vieille, on s'est réunis et on a dit « ça peut pas durer comme ça ». Je veux pas que tu crois que vous, à Berlin, vous êtes des héros avec vos défilés et que tu nous prennes pour des moutons. Tu vas voir. Le soir, on avait toujours droit en fin de journée à une bénédiction, à la petite salve du soir. Artillerie, canon, chacun finissait de tirer sa ration avant de se coucher. Mais avant que ça commence, notre adjudant descendait prudemment se mettre à l'abri dans la tranchée. Après le coup du café, on savait ce qu'on allait faire. Mais seuls les anciens étaient au courant. On n'a rien dit aux jeunes. Pour descendre à l'abri, il fallait ouvrir des portes. Il s'est amené, on avait accroché à l'intérieur d'une porte un paquet de grenades. Il ouvre d'un coup, boum, terminé, dans le mille. Tout ça pour te montrer que nous non plus, on n'encaisse pas n'importe quoi.
0: Bah, dans ce cas, est-ce pas ici à rien faire et de... Je comprends même vraiment pas que tu traînes ici comme si t'étais bonne à rien.
1: C'est pas ça du tout, je finirais bien par gagner ma vie.
0: Je parle pas de ça.
1: Faut pas?
0: Je te donnerai ce qu'il faut, je gagne ma vie.
1: Et pourquoi je gagnerai pas mon argent tout seul? T'es folle, fillette, je suis pas manchot.
0: Viens avec nous, tu peux nous être utile. Ta place est chez nous, on a besoin de gens bien, de révolutionnaires. Faut que tu viennes aider.
1: Faut d'abord que je sache contre qui je fais la révolution. L'adjudant, c'était un criminel.
0: Et ici, tout va bien ici?
1: Je dis pas ça, non, mais il y a assez de révolutions comme ça. Rien à bouffer, rien à se mettre sous la dent, pas de charbon. Faut que ça cesse.
0: Faut en finir avec eux.
1: Avec qui?
0: Hébert, Scheidemann et toute la bande. C'est pas des criminels, ça?
1: Tu m'as déjà raconté ça 1000 fois, fillette. Ça reste à prouver. Ils peuvent faire ce qu'ils veulent. La guerre est perdue. Et même si le pape ou Dieu le Père en personne siégeait à Wilhelmstrasse, ça changera rien à rien. Quand on se casse le nez, il y a pas de quoi rigoler.
0: Elle leva les mains. C'est une honte de raconter des bêtises pareilles. Et ça se veut soldat. Quand un adjudant leur vole du café, ils balancent des grenades. Mais quand Berlin meurt de faim et que leur magouille crève les yeux, toi tu dis, ça reste à prouver. Elle jeta le rouleau de tissu sur la machine et se leva. Les mains appuyées sur le rebord de la machine, elle le fixa sans un mot. Il ne répondit pas. Vous avez réglé son compte à votre adjudant. Mais nous? Oui, regarde-moi bien. Et la broche en bas, à qui les hommes et de son usine ont passé la maladie. Et Madame Lozovski, que son mari a plaqué parce qu'elle en avait un autre. Mais qu'est-ce qu'elle pouvait faire? Le trottoir peut-être? On n'est peut-être pas des êtres humains ou quoi? Tu penses que pour nous les choses peuvent rester comme elles sont? Vas-y donc à la Wilhelmstrasse, va crier hurrah quand ce gros lard descend dans la rue. Des soldats vous? Des chiffres molles, oui? Elle ramassa le rouleau de tissu et s'installa en face de lui. La machine ronronnait. Ses mains à droite et à gauche guidaient le tissu qui s'avançait vers elle.
1: Il faut faire quelque chose, Mina.
0: Bon, tu y es cette fois.
1: Pourvu que vous fassiez pas de bêtises.
0: Parce que vous, pendant la guerre, vous n'en avez pas fait?
1: Je viendrai, Mina.

0: Les lumières de la ville, aujourd'hui, Berlin, 9 novembre 1918.
1: Le 9 donc, l'Allemagne n'a plus de gouvernement, mais elle a un chancelier, Ebert. Le dirigeant socialiste, après avoir tenté en vain de convaincre Max de Bade d'assurer la régence, en attendant que soit réglé le problème dynastique, a accepté de constituer le nouveau gouvernement. Avant même d'avoir constitué son équipe, Ebert lance deux proclamations au peuple. Il n'est pas dans ses textes question de socialisme, de république, mais du Reich, de la patrie et de l'ordre. Ce souci de l'ordre revient comme un leitmotiv dans toutes les proclamations, dans tous les discours d'Ebert.
0: Citoyens, je vous en prie instamment, quittez la rue, assurez le calme et l'ordre.
1: Plus tard, en prenant ses fonctions,
0: ne rien faire que l'on puisse plus tard nous reprocher. Calme, ordre, sécurité, voilà ce dont nous avons besoin.
1: Dans l'appel aux fonctionnaires qu'ils supplient de rester à leur poste,
0: le non-fonctionnement de l'administration en ces heures difficiles livrerait l'Allemagne à l'anarchie et à la plus terrible misère.
1: Mais quelle sorte de gouvernement Ebert va-t-il mettre sur pied? Il songe encore à un gouvernement de type classique. Il demande aux ministres de rester en fonction, il négocie avec les partis. Au fond, il voudrait reconduire le gouvernement précédent, qui s'appuie sur la majorité de Reichstag, en y renforçant l'influence social-démocrate, comme le proposait Scheidemann l'avant-veille. Depuis quelques jours, les contacts étaient nombreux entre socialistes majoritaires et socialistes indépendants. La cessation des hostilités semblait diminuer leurs divergences.
0: Mais dans les premières heures du 9 novembre, les majoritaires ne songeaient guère à offrir aux indépendants qu'un ou deux ministères de second plan. Mais à mesure que parvenaient à la chancellerie les nouvelles de la province et de Berlin, les majoritaires sentaient quel ébranlement la révolution représentait. Ils mesuraient la volonté de changement des masses et comprenaient que, sous peine d'être eux-mêmes balayés, il fallait composer avec les révolutionnaires et aller bien au-delà d'un simple changement d'équipe gouvernementale. Les majoritaires ont donc proposé aux indépendants de constituer ensemble le nouveau gouvernement. Ils souhaitaient même que Karl Liebknecht en fasse partie. Celui-ci mit à sa participation un certain nombre de conditions. En particulier, tout le pouvoir devait être entre les mains des nouveaux organismes créés par la Révolution à l'exemple des soviets russes, les conseils d'ouvriers et de soldats.
1: Tard dans la soirée, après de longs pourparlers, le gouvernement central est établi. On s'entend sur la Constitution, sur une base paritaire d'un conseil de 6 commissaires du peuple. 3 majoritaires, Ebert, Scheidemann, Landsberg et 3 indépendants, Hase, Dittmann, Barth, qui détiendra le pouvoir exécutif. Les majoritaires ont imposé aux indépendants la réunion prochaine d'une assemblée constituante élue par tous les pays allemands. Le nouveau chancelier Berthe continue son travail de réaction. Sans tarder, il se met en rapport par fil spécial avec le commandant en chef des forces armées, le général Gröner et le maréchal Hindenburg, qui l'ont assuré de la fidélité du corps d'officiers contre le bolchevisme. Cette entente commande l'avenir. Gröner dira plus tard devant une commission d'enquête
0: « J'ai proposé à Hindenburg que le haut commandement s'allie aux socialistes majoritaires, puisqu'il n'y avait alors d'autre parti qui eût assez d'influence sur les masses pour établir un pouvoir gouvernemental avec l'aide de l'armée. Nous avons établi une ligne directe entre le quartier général de l'armée et la chancellerie du Reich. Chaque soir, de 23h à 1h du matin, nous devions nous entretenir grâce à une ligne téléphonique secrète. »
1: Les spartakistes dénoncent cette alliance. Laissons la parole à Rosa Luxembourg.
0: Les socialistes gouvernementaux viennent donc de faire connaître sans équivoque leur programme avec le cynisme d'hommes qui ont une longue expérience en matière de prostitution politique. Les socialistes gouvernementaux allemands n'inaugurent pas leur collaboration ministérielle avec la bourgeoisie au début, mais à la fin de la guerre, alors que l'expérience ministérielle en France, comme en Belgique, est totalement usée, dégradée, en plein pourrissement, alors que les masses prolétariennes commencent à être dégrisées et en reviennent à la lutte de classe, alors que la révolution russe a ébranlé dans le monde entier les assises de la société bourgeoise, alors que l'impérialisme est à bout de souffle militairement, politiquement et moralement, alors que l'État autrichien est en proie à une crise qui met en jeu son existence, alors que dans l'armée allemande, la discipline se relâche et la masse des soldats s'agite, alors que les masses populaires en Allemagne, en Autriche, en Bulgarie sont en pleine fermentation. En un mot, alors que 4 ans de guerre ont rendu inévitable, par leur dialectique propre, la révolution internationale du prolétariat. Les Guedes et les Vanderbilt ont déserté. Si l'on se place du point de vue de classe, au début de la guerre, devant l'avance des bataillons allemands, les Scheidemann et Boer entrent au gouvernement de la bourgeoisie à la fin de la guerre, désertant devant l'avance menaçante des bataillons révolutionnaires du prolétariat socialiste. Les Guedes et Vanderbilt s'étaient mis au service d'une marionnette, la défense de la nation. Les Scheidemann et Boer servent la défense du capitalisme. Et c'est terriblement sérieux. Les Scheidemann et Boer, qui commencent par baiser la main de la monarchie allemande, finiront par envoyer des pruneaux sur les ouvriers allemands en grève ou sur des cortèges de manifestants. En participant actuellement au gouvernement pour jouer les sauveurs du capitalisme, le socialisme gouvernemental barre la route à la révolution prolétarienne à venir. La révolution prolétarienne lui passera sur le corps. Le premier cri, la première étape de cette révolution doit être la République allemande.
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0: Mais comment cette journée du 9 novembre 1918 était retranscrite dans la presse ?
1: Le 9 vers midi, alors que la grève est effective dans tout Berlin, que les manifestants atteignent le centre de la capitale, le Fort Wertz, sort une édition spéciale et publie un appel d'un conseil d'ouvriers et de soldats composé uniquement de majoritaires qui siègent dans l'immeuble du journal, mais n'a pour l'heure presque pas d'autorité sur les ouvriers. L'appel se termine par ces mots.
0: Le mouvement est dirigé par le Parti social-démocrate allemand et le Parti social-démocrate indépendant qui font cause commune. Ouvriers, soldats, veillez au maintien du calme et de l'ordre. Vive la République sociale!
1: Maintenant, Theodor Wolff dans le Berliner Tagblatt du 10 novembre.
0: Il y a une semaine, existait un appareil administratif militaire et civil si ramifié, si profondément imbriqué et enraciné qu'il semblait devoir maintenir son pouvoir par-delà les vicissitudes du temps. Dans les rues de Berlin, fonçaient les automobiles grises des officiers. Sur toutes les places, on voyait les agents de police, telles les colonnes du pouvoir. Une gigantesque organisation militaire paraissait tout embrassée. Dans les bureaux et les ministères, trônait une bureaucratie apparemment invincible. Hier matin, à Berlin, tout au moins, tout cela existait encore. Hier après-midi, plus rien du tout de cela n'existait.
1: À Munich, où la République a été proclamée dès le 8 novembre, voici ce que l'on peut lire dans le plus grand journal de Bavière, les Münchner Neuesten Nachrichten.
0: Ce matin encore, des députés, des chefs de groupe ne se doutaient pas loin du monde de ce qui allait s'accomplir du jour au lendemain. Et les voyageurs arrivés hier par les rapides de nuit étaient dans la même situation que ce matin de nombreux habitants de Munich. Ils tombèrent des nues quand ils virent la gare occupée militairement, quand ils s'aperçurent qu'on invitait les officiers à ôter leurs casquettes, la cocarde aux couleurs noir, blanc, rouge, et quand ils découvrirent le nouveau visage de la rue, d'où, à partir de 8 heures du soir, les tramways étaient absents. Partout se formaient des petits attroupements, des cortèges, des grands et des petits, sillonnaient la ville, drapeau rouge en tête. De lourds camions bourrés de soldats en armes roulaient déjà, comme aujourd'hui, dans les artères de la capitale. Toute une série d'entreprises et de bureaux avaient été occupés militairement, en toute hâte, sur l'ordre du conseil d'ouvriers et de soldats qui venait de se constituer. Furent occupés aussi les bureaux du Münchener Neuesten Nachrichten et les nouveaux tenants du pouvoir obtinrent de disposer de la première page du journal.

0: Mais revenons à Berlin. Le 9 novembre 1918, au soir, un groupe d'ouvriers occupe les bureaux du journal de droite, le Berliner Lokalanzeiger, le préféré de l'empereur, et le déclare propriété du prolétariat. Le premier numéro de ce qui devait devenir l'organe officiel de la Ligue Spartacus, et plus tard du Parti communiste d'Allemagne, dit Rote Fahne, le drapeau rouge, porte donc la date du 9 novembre. Berlin sous le drapeau rouge, annonce une énorme manchette. Les Spartakistes ne se satisfont nullement du remplacement du prince Max de Bade par Herbert. Ils veulent une république socialiste et non un empire plus ou moins maquillé. On mesure tout de suite, à lire le journal spartakiste, quel fossé sépare Liebknecht d'Herbert. Le style certes diffère, mais diffèrent aussi les objectifs.
1: Le drapeau rouge flotte sur Berlin. Cette fois-ci, ce ne sont pas les ouvriers de Berlin qui ont déclenché les premiers la révolution. Mais ils font la promesse d'aller jusqu'au bout dans la réalisation du programme communiste révolutionnaire. L'abdication d'un ou deux Hohenzollern ne signifie rien. Et la présence de deux ou trois socialistes gouvernementaux à la tête signifie moins que rien. Le prolétariat révolutionnaire de Berlin, en code bleu ou en uniforme Feldgrau, proclame sa volonté indomptable de lutter pour les revendications suivantes. Premièrement, paix immédiate. Deuxièmement, abrogation de l'état de siège. Troisièmement, ouverture des prisons. Quatrièmement, désarmement de toute la police, de tous les officiers et des soldats qui n'acceptent pas ce programme. Cinquièmement, prise en charge de tous les pouvoirs civils et militaires par des hommes de confiance du Conseil d'ouvriers et de soldats. Sixièmement, remise aux délégués des conseils d'ouvriers et de soldats de tous les bâtiments militaires et des usines d'armement. Septièmement, remise également de tous les moyens de transport, des usines et des banques. Huitièmement, abolition des tribunaux militaires. Neuvièmement, dissolution du Reichstag et de toutes les diètes. Dixièmement, mise à pied du chancelier, de tous les ministres et secrétaires d'État, ainsi que de tous les fonctionnaires qui ne se mettent pas au service du peuple socialiste, leur remplacement par des représentants des ouvriers. Onzièmement, abolition de toutes les dynasties et des privilèges de caste. Douzièmement, élection dans toute l'Allemagne de conseils d'ouvriers et de soldats, sur lesquels reposera exclusivement le pouvoir législatif, exécutif, l'administration de toutes les installations sociales, des banques et de tous autres biens publics. À l'élection de ces conseils prend part tout le peuple travailleur adulte, à la ville comme à la campagne, sans distinction de sexe. Treizièmement, prise de contact immédiate avec les partis frères socialistes des autres pays. Quatorzièmement, retour immédiat de l'ambassadeur russe à Berlin. Camarades, la réalisation de ces revendications marquera notre entrée dans un monde neuf. Soutenez-les, le pouvoir est entre vos mains. Vive la République socialiste d'Allemagne !

0: Les Lumières de la Ville, Berlin, le 9 novembre 1918. Revenons-en à cette histoire de négociation au niveau du gouvernement. Cependant, l'accord donc entre les socialistes majoritaires sous la houlette du nouveau chancelier Ebert et les socialistes indépendants sur la formation du nouveau gouvernement n'est qu'un chiffon de papier s'il n'est pas ratifié par la volonté populaire. Il sera invalidé au meeting du Cirque Busch dès le lendemain, le 10 novembre 1918. Partout, le pouvoir réel appartient aux soldats de l'intérieur qui ont quitté les casernes avec leurs armes, aux ouvriers en grève, à ces organismes nouveaux, ces conseils élus dans chaque unité, dans chaque entreprise, on en compte plus de 10 000 dans tout le pays, et dont les délégués, dans un va-et-vient incessant, se rencontrent au Reichstag et constituent un comité provisoire animé par les délégués révolutionnaires. C'est ce comité qui convoque pour la soirée du 10 novembre au Cirque Busch, à deux pas de la gare de la Friedrichstrasse, au cœur de Berlin, une assemblée générale des représentants des conseils berlinois, en précisant que la réunion a pour but d'élire le gouvernement provisoire. Ebert prend le premier la parole. Ses déclarations sur la nécessité d'assurer le ravitaillement, la démobilisation sont accueillies poliment. Mais soudain la salle vibre.
1: Ces grandes tâches requièrent avant tout que cesse la vieille lutte fratricide. Cet après-midi, un accord a été réalisé entre l'USP et le SPD sur la composition du gouvernement. Le cabinet se compose de 3 représentants de chaque parti. Il s'agit à présent d'assurer en commun la reconstruction de l'économie selon les principes du socialisme. Vive l'unité de la classe ouvrière allemande et des soldats allemands. Vive la République sociale d'Allemagne.
0: On mesure à ces paroles l'habileté d'Ebert. Tout de suite, il comprend ce que veut l'Assemblée, l'unité. Et il insiste sur l'unité et le socialisme. Il ne dit plus quitter la rue. Il ne parle pas d'ordre et de calme. Haase, le leader indépendant qui parle après Ebert, se borne à confirmer l'accord. Troisième orateur, Liebknecht, salué par de longs applaudissements. Sans doute l'homme le plus populaire ce jour-là au Cirque Busch. Mais d'entrée de jeu, il prend une partie de l'assistance à rebrousse-poil.
1: Je suis contraint de verser de l'eau dans le vin de votre enthousiasme. La contre-révolution est déjà en marche. Elle est déjà en action.
0: Interruption. Où ça?
1: Elle est déjà ici, parmi nous. Ceux qui vous ont parlé, sont-ils des amis de la révolution?
0: Des cris non. Cris opposés. Oui.
1: Lisez donc ce qu'a écrit le Vorwärts, selon la volonté du chancelier du Reich, Ebert.
0: Interruption. Sans lui, vous ne seriez pas là.
1: C'était calomnier la révolution, et la journée d'hier a balayé ces calomnies. La révolution est menacée de plusieurs côtés.
0: Crie, par vous!
1: Les périls qui la menacent ne viennent pas seulement des milieux qui ont jusqu'ici eu le pouvoir en main. Les jusqu'au boutistes, agrariens, junkers, capitalistes, impérialistes, monarchistes, princes ou généraux. Ils viennent aussi de ceux qui marchent aujourd'hui avec la révolution et qui avant-hier étaient ses ennemis.
0: Tempête d'interruption. Unité, unité! Cris opposés. Non, d'autres cris. Quittez la tribune! Liebknecht sait que les conseils de soldats, élus dans les unités, sont fort hétérogènes et le plus souvent assez hostiles à l'extrême gauche. Il poursuit, s'adressant plus particulièrement aux soldats en armes nombreux dans l'assemblée.
1: Faites preuve de circonspection dans le choix des hommes que vous portez au gouvernement, dans le choix des chefs que vous élisez dans les conseils de soldats. Ce sont eux qui seront les détenteurs de l'autorité. Or, le pouvoir des conseils ne saurait reposer pour une bonne part entre les mains d'officiers. C'est le simple soldat qui doit en premier lieu tenir les rênes en main.
0: Interruption, mais c'est ce qui se produit.
1: En province. Mais plusieurs officiers supérieurs ont été élus présidents de conseils de soldats.
0: Contestation.
1: Je vous le dis, vous êtes entourés d'ennemis.
0: Crie, vous falsifiez les faits. Des soldats pointent alors leurs fusils vers la tribune. Mais Liebknecht ne se laisse pas intimider et fait allusion aux manœuvres de Wels.
1: Les ennemis de la révolution utilisent perfidement, pour leurs fins propres, les organisations de soldats.
0: Tumulte prolongé.
1: Je sais combien il est désagréable pour vous que je vienne troubler vos plans. Mais dussiez-vous m'abattre, je dirais ce que je tiens pour nécessaire. Le triomphe de la révolution ne sera possible que si elle passe au stade de la révolution sociale. C'est alors seulement qu'elle aura la force d'assurer la socialisation de l'économie, le bonheur et la paix pour l'éternité.
0: Applaudissements dispersés, agitation prolongée, nouveaux cris. Unité, unité! Ebert propose de sursoir à l'élection du comité exécutif des conseils ouvriers et de laisser le soin aux deux parties de négocier sur ce point. La proposition d'adjoindre aux neuf indépendants deux majoritaires suscite une violente opposition. Finalement, l'Assemblée décide à une énorme majorité que le conseil ouvrier sera désigné sur une base paritaire et peu après, on procède à l'élection des délégués qui recueillent la quasi-unanimité des voix. L'heure est déjà avancée. L'Assemblée est sur le point de se séparer lorsque Richard Müller gravit la tribune.
1: Hé, nous avons failli oublier le principal, ratifier la composition du gouvernement provisoire.
0: À une très forte majorité, l'Assemblée approuve la composition du Conseil des commissaires du peuple. On se sépare après un triple hurrah en l'honneur de la République sociale allemande.
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0: En ce soir du 10 novembre 1918, la composition des deux instances de la Révolution sont approuvées par l'Assemblée, celle du comité exécutif des conseils ouvriers et celle du gouvernement provisoire. Ainsi, les spartakistes et l'aile gauche des indépendants ont subi ce jour-là une première défaite. Les majoritaires, grâce essentiellement à la pression des soldats et à la volonté unitaire de l'Assemblée, ont évité l'élection d'un comité exécutif révolutionnaire qui aurait nécessairement agi dans un sens opposé au gouvernement. Rosa Luxembourg analyse ces premières journées révolutionnaires. Elle pointe le doigt sur les lacunes de l'organisation spartakiste et dénonce le gouvernement Ebert Scheidemann.
1: Depuis le 9 novembre, périodiquement, la vague révolutionnaire vient battre le même mur, le gouvernement Ebert Scheidemann. Si la révolution doit suivre son cours, si elle doit poursuivre son évolution par étapes successives afin d'accomplir ses tâches historiques, abolition de la domination de la classe bourgeoise et réalisation du socialisme, il faut que soit abattu ce mur qui lui fait obstacle, le gouvernement Ebert Scheidemann. Mais ce qui n'est pas clair, tant s'en faut, c'est la façon de mener la lutte pour l'éviction du gouvernement Ebert. Et là se révèle bien la faiblesse et le manque de maturité de la révolution. Ses faiblesses, ses défauts, les trois derniers jours les ont fait apparaître de la manière la plus brutale. Évincer le gouvernement Ebert Scheidemann, ce n'est pas se lancer à l'assaut de la chancellerie du Reich et chasser ou arrêter les quelques personnes qui s'y trouvent. C'est en premier lieu s'emparer de toutes les positions de force réelles et les utiliser. Premièrement, quand les masses occupent le Fort Wertz, il incombe aux délégués révolutionnaires et au comité directeur de l'USP du Grand Berlin, qui prétendent représenter officiellement la classe ouvrière berlinoise, d'installer immédiatement une rédaction qui œuvre dans le sens voulu par les ouvriers de Berlin. Où étaient donc les journalistes? Pourquoi ont-ils laissé les masses en plan? Qu'est-ce donc qui était le plus urgent? Discuter ou agir? Deuxièmement, quand les masses occupent l'agence télégraphique Wolf, le premier devoir des organismes révolutionnaires, c'est de se servir de l'agence télégraphique pour la cause de la révolution, d'informer l'opinion publique, la masse des camarades de province sur ce qui se passe à Berlin, de leur fournir une orientation claire. C'est seulement ainsi qu'on peut établir une coordination idéologique entre la classe ouvrière de Berlin et le mouvement révolutionnaire en province, sans laquelle la révolution ne saurait l'emporter, ni ici, ni là-bas. Troisièmement, quand on est engagé dans une lutte très dure contre le gouvernement Ebert Scheidemann, on ne s'empresse pas d'ouvrir des négociations avec ce même gouvernement. Les délégués révolutionnaires, eux, qui ont le contact avec les masses, savent fort bien qu'Ebert et Scheidemann sont les ennemis mortels de la révolution. Engage-t-on des négociations avec son ennemi mortel? Et à quoi peuvent-elles donc aboutir ces négociations? Il n'y a que deux éventualités. Ou bien elles aboutissent à un compromis, ou bien, ce qui est plus probable, elles ne servent qu'à faire traîner les choses. Et ce répit sera utilisé par Ebert et ses hommes pour préparer les mesures de répression les plus brutales.

0: soin de ne pas assumer cette responsabilité. La situation de l'arrière nous a empêchés d'obtenir de meilleures conditions d'armistice, déclare une note de l'état-major. Personne ne s'inscrit en faux contre cette affirmation qui passe dès lors pour une vérité officiellement reconnue. Le 12 novembre, les commissaires du peuple décrètent la journée de 8 heures, la liberté d'opinion et la liberté religieuse, la suppression de la censure, l'amnistie pour les délits politiques, la réglementation de la protection sociale, l'extension des assurances sociales, le droit de vote des femmes. Conquête sociale, certes, mais maintien de la propriété privée et refus de la socialisation des entreprises et des terres. Très vite, dès la fin novembre, les partis de droite se reconstituent et entament une virulente campagne de presse contre les conseils ouvriers, les spartakistes, et entretiennent la peur des rouges. Peu à peu, les conseils ouvriers sont dessaisis de leurs prérogatives, les officiers réactionnaires, encouragés et payés par le gouvernement central et soutenus par leur hiérarchie, constituent les premiers corps francs qui vont jouer un rôle capital dans l'écrasement de la Révolution. Le premier choc sanglant entre les ouvriers et la troupe a lieu le 6 décembre.
1: Le 29 décembre, les spartakistes fondent le Parti communiste d'Allemagne, l'X-Spartakiste, le KPD. Rosa Luxembourg fait adopter le programme du nouveau parti aux délégués. Création d'une garde rouge, annulation des dettes de guerre, journée de 6 heures, expropriation des grands domaines, des banques, de la grande industrie. Le 5 janvier 1919, un comité révolutionnaire regroupant des délégués d'usines, des spartakistes et des indépendants appellent à manifester contre Ebert et Scheidemann. Le 6, la grève est générale. 150 000 Berlinois descendent dans la rue et occupent plusieurs bâtiments. Leur manque de coordination et de préparation permettra à l'armée, sous le commandement du général Noske, de faire intervenir rapidement ses troupes. C'est le début de la semaine sanglante. Le 11 janvier, il entre dans Berlin à la tête des corps francs. La capitale ne sera pas soutenue par la province. Les révolutionnaires vont se faire écraser en une succession de combats isolés. Les poches de résistance sont réduites aux canons et aux lance-flammes. Pas de prisonniers. Le 15 janvier 1919, Rosa Luxembourg et Karl Liebknecht sont arrêtés. Liebknecht est abattu par des militaires quelques heures plus tard. Rosa est assommée et son corps jeté dans le Lundberg-Canal. En mars, les combats et les grèves reprennent à Berlin. Le 9, 125 Berlinois sont fusillés. 100 le 10. Le même jour, Leo Jogiches, qui dirige le KPD depuis janvier, est arrêté et abattu en prison.

0: Les livres que nous avons utilisés pour préparer et réaliser cette émission des Lumières de la Ville sont...
1: Donc, Alfred Döblin, novembre 1918, aux éditions du Quai Voltaire. C'est un livre en 4 tomes. Le premier, c'est Bourgeois et soldats. Le deuxième, Peuple trahi. Le troisième, Retour du front. Le quatrième, Karl et Rosa. Alfred Döblin a par ailleurs écrit un superbe roman qui s'appelle Berlin Alexanderplatz. On a utilisé aussi les œuvres de Rosa Luxembourg aux éditions Maspero et aux éditions Spartacus. Écrit politique, 1917-1918, réforme sociale ou révolution. Le livre de André et Dori Prudhomo, Spartacus et la commune de Berlin, 1918-1919, aux éditions Spartacus. Max Hulz, Un rebelle dans la révolution, 1918-1921, Spartacus. Berlin, 1919-1933, dans la série Mémoires, édité par Autrement. Également aussi Les Spartakistes de Gilbert Badia, édition collection archives chez Julliard. Également aussi Rosa Luxembourg, Contre la guerre, par la révolution, les éditions Les Lettres de Spartacus. Un livre qui s'appelle Photographie et révolution, Munich, 1918-1919, Berlin aux éditions Nischen, c'est un livre en allemand. Les conseils ouvriers aux éditions Spartacus d'Anton Pankuk. Également, on peut lire, même si ce n'était pas le sujet de notre émission, sur La semaine sanglante, un roman de Anna Segers qui s'appelle Les morts restent jeunes, et également une pièce de Bertolt Brecht qui s'appelle Tambour dans la nuit, donc qui parle de cette semaine sanglante de janvier 1919. Plus largement aussi, on peut lire sur cette période le roman de Yann Valtin qui s'appelle Sans patrie ni frontières, autobiographie d'un marin allemand devenu révolutionnaire aux éditions Jean-Claude Lattès, et puis bien sûr sans oublier Travène. Travène que l'on connaît pour ses romans Le trésor de la Sierra Madre, Charrette, La révolte des pendus et Indios, et j'en oublie encore. Travène, en fait, était à Munich et il était censeur et responsable de la section presse du comité central révolutionnaire, membre de la commission de la socialisation de la presse. Et il a été condamné à mort après la révolution, vu qu'il y participait. Il s'est échappé en mi-1919 et il a émigré au Mexique en mai 1923. Et son vrai nom, en fait, c'était pas Travène, c'était Rhett Marut.
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0: Cette émission des Lumières de la Ville vous a été présentée par Frédéric, Sophie et Marie-Odile. Nous tenons tout particulièrement à remercier Jean-Yves pour la technique. Les Lumières de la Ville, une émission mensuelle sur Fréquence Paris Pluriel 106.3. Notre prochain rendez-vous sera le samedi 30 janvier 1993.
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5: Et d'ailleurs, j'aimerais adresser cette chanson aux autorités de la République française qui orchestrent depuis quelque temps des rafles innommables dans les foyers de travailleurs migrants et qui, dans le même temps, essayent de laver leur culpabilité d'anciens collaborateurs en évoquant la mémoire de jeunes victimes du nazisme. Et j'ai envie de leur dire que c'est au présent qu'il faut se battre pour l'égalité et la dignité humaine et qui servira à rien dans 50 ans de se signer grossièrement en évoquant la mémoire des jeunes enfants que la police vient chercher aujourd'hui dans les écoles, dans les classes, pour les amener rejoindre leurs parents dans de sinistres centres de détention miteux. Voilà, ça servira à rien dans 50 ans.

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fait trop chaud là-bas. Marc, ici il fait un peu froid. Mais ça, aucun radiateur au monde n'y peut rien. Il fait froid dans nos têtes. C'est pas Tokyo, Londres, New York ou Amsterdam, non. Non, c'est Paris.

0: Alors cette nuit, c'est pas pour l'argent que t'es venu avec moi?
1: Attends.
0: Non plus, ouais. Alors c'est pour quoi?
1: Attends.
0: Par curiosité, pour voir. C'est pour ça que je t'ai suivi, bonhomme. J'avoue, j'étais un peu déçu. Je pourrais l'imaginer autrement, le marché noir. Comment tu l'imaginais? Plus noir que ça.

0: ça vaudra aller ou de l'embarquer tout de suite.
1: Eh ben quoi? La police, c'est la police, ils font leur métier.
2: Un sale métier.
1: Et le marché noir aussi alors, c'est pas une honte?
2: S'il n'y en avait pas du marché noir, avec quoi tu te laverais les mains?
1: Je me lave pas, moi, madame, depuis que la France a été vaincue. Et si personne ne se lavait, la France serait plus propre.
3: Ne l'écoutez pas, madame, c'est depuis qu'il a été prisonnier.
2: Et tu crois que c'est les flics qui la nettoieront, la France? Enfin, c'est vrai, ça aussi. Est-ce que c'est des procédés de piquer un type qui vous rend service?
4: Ça, non. Ça s'appelle un provocateur.
2: C'est pire qu'un flic. C'est du flic de flic.

0: Mais c'est qui nous jetterait aux flics, ces braves gens-là, hein?
1: Et après? Monsieur Paul, voulez-vous aider mon mari à mettre ses colis sur le trottoir?
0: Allez, pas de bon Dieu! Ces machins-là, c'est pas fait pour les pauvres.
2: Ah, écoutez, monsieur, partez sans histoire. Ici, c'est une maison tranquille.
1: Et honnête!
0: Honnête! Seulement t'emploies des juifs dans un établissement public, hein?
2: Mais je n'emploie pas. Elle me rend service.
0: Ah, parce que tu l'exploites en plus. Dis donc, j'ai bien envie de te dénoncer, moi, pour t'apprendre à vivre. Tu vois, on fait des lois, alors à quoi ça sert si on les respecte pas? Racailleur.
3: Ah, laisse tomber, écoutez pas ce qu'il dit.
0: Des gens qui n'ont pas plus de conscience que ça, moi, ça me révolte. Saloperie, ouais. Je te foutrais tout ça en prison, moi. Parfaitement, pas de pitié, allez en prison. Voyou, anarchiste, mauvais français.

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1: Bonsoir à tous. Ce soir au programme, on plonge dans le bac maxi de la caverne à vinyle avec une nouvelle session Reggae Roots, une sélection de maxi sortis entre 1977 et 1983. Session Reggae Maxi volume 2. Et on débute avec un maxi de Dillinger, Ragnam Paisa, sorti sur le label Island en 1977.
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Maxi sorti sur le label Deb Music, le label de Dennis Brand, maxi de Jimmy Riley avec la cover du morceau Summertime sorti en 1979.

sorti sur le label de Mikey Dread, qui se nomme Dread at the Control, maxi du groupe The Ovations, Forever Love, sorti en 1980.

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1: Dans les hôpitaux, 80 à 90% des progrès sur la santé ne sont pas liés aux innovations médicales, mais plutôt à la qualité de l'hygiène et de l'alimentation. Si aujourd'hui on vit plus longtemps, c'est largement à cause de l'hygiène. Donc en fait, on pourrait prétendre que les gens qui nettoient ont plus d'effet sur la santé que les médecins, alors que les médecins sont payés 10 fois plus. Le système permet à certaines personnes d'être mieux payées que d'autres, même si leur travail est moins utile.

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2: Aucun système sidéral n'osera plus défier l'empereur.
0: Plus vous resserrerez l'étau impérial, et plus vous aurez d'ennemis qui combattront votre dictature.
2: Non, en voyant notre puissance, ils capituleront sans hésiter.

0: Aujourd'hui, dans les pays développés, à peu près 90% de la population active est salariée. Hein, ça veut dire qu'en réalité, 90% de la population active a été historiquement dépossédée de ses moyens de travail. Et d'ailleurs, ce n'est pas le moindre des paradoxes que cette société qui se présente sous le drapeau, disons, de la propriété privée, de la libre entreprise, et finalement la société dont les mécanismes ont exproprié le plus de gens, sans doute, au cours de l'histoire.
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C'est l'heure de l'hebdo, le magazine de l'actualité sociale et politique, consacré aujourd'hui au projet des lois Yadan, projet qui devait être examiné en procédure accélérée le 16 avril, donc hier, mais qui finalement s'était retiré face à l'importante mobilisation. Mais nous considérons avec nos invités, Richard Wadman et Bernard Schmitt, qu'il faut continuer à en parler, à analyser et à décortiquer ces projets de loi, parce que par ailleurs, le gouvernement promet une nouvelle loi pour lutter contre l'antisémitisme bientôt. Alors on va commencer, on va d'abord présenter nos invités. C'est Richard Wadman, qui est le président d'honneur de l'Union juive française pour la paix, Bernard Schmitt, militant internationaliste et avocat. Bah. Alors,

0: cet hebdo est enregistré le vendredi 17 avril. Comme ça, il n'y a pas d'erreur par rapport à ce que je viens de dire. Alors, c'est vrai que quand on a programmé cette émission, on ne savait pas quel allait être le sort de ces projets des lois Yadom. Et ce qu'on voulait, par contre, faire cette émission pour, quelque part, s'associer à la forte mobilisation qui avait rencontré cette loi. Et même mardi dernier, le 14 avril, il y a encore des manifestations devant l'Assemblée, je crois. Et les universités, notamment...
1: Hier jeudi 16 avril, il y avait un rassemblement derrière l'Assemblée nationale. Oui.
0: Et, pardon, on va essayer de parler au micro. Merci. Et aussi dans les universités, il y avait des rassemblements, il y avait des luttes. Mais bon, la loi était retirée. Mais face à cette mobilisation, en plus, il y a la pétition qui a rassemblé 700 000 signatures. Bon, c'est important. Mais c'est un recul, c'est peut-être un recul tactique, tout simplement, et face à cette importante mobilisation. Et nous, on considère que la lutte contre l'antisémitisme, la lutte contre le racisme est une priorité absolue, mais la lutte contre l'instrumentalisation de l'antisémitisme l'est aussi. Alors, c'est pour ces raisons que nous allons revenir sur ce projet de loi et qui prétend lutter contre les nouvelles formes de l'antisémitisme, mais qui n'est fait qu'institutionnaliser l'impunité de l'État d'Israël, restreindre encore plus la liberté d'expression et de criminaliser tout soutien à la cause palestinienne. Et ce qui pourrait paraître paradoxal, insensibiliser les Juifs, qui est la base même de tout le racisme, notamment de l'antisémitisme. Alors, on vient de dire que ce projet de loi a suscité une forte opposition des nombreux juristes, des chercheurs, chercheuses, des associations, des citoyens. C'est pour ça cette pétition sur les sites de l'Assemblée nationale qui a récolté, comme je disais, 700 000 signatures. Alors Bernard, en tant que juriste, quel regard tu portes sur ces projets de loi Yadom et sur les dérives qu'il a posées, enfin les problèmes qu'il te pose en tant que juriste?
1: Alors, un regard critique, bien évidemment, à la fois comme juriste qui tente d'avoir une logique juridique, mais aussi, évidemment, en tant que juriste militant et avocat militant. C'est une loi qui élargit des incriminations qui existent déjà. Alors, il existe déjà, et à juste titre, une incrimination de l'incitation à la haine raciale, dite raciale, entre guillemets, parce que les races humaines n'existent pas, mais les idéologies qui les inventent existent bel et bien. Et elles développent leur propre dynamique et leur propre violence. Donc il existe une pénalisation de l'incitation à la haine raciale. Il existe aussi une pénalisation de l'incitation directe à des actes terroristes. Alors maintenant, évidemment, ça soulève le bon vieux débat qui consiste à savoir qu'est-ce que c'est du terrorisme, parce que nous savons que... Alors, il existe des actes terroristes qui visent des civils, des personnes sans défense, etc. Mais il y a un vieux débat parce que nous savons qu'il y a des mouvements qui étaient étiquetés terroristes à un moment et combattants pour la liberté et combattantes pour la liberté à d'autres moments. Et des États ont souvent tendance à classifier leurs adversaires comme terroristes. Même en France, y compris en France, un ministre, ex-ministre de l'Intérieur, devenu ministre de la Justice, a parlé d'écoterrorisme, par exemple, par rapport à ce qui était les simples manifestations à Sainte-Soline, en l'occurrence, en mars 2023. Donc, le terme, il est malléable, il est soumis à beaucoup de débats. Maintenant, mettons le débat sur la légitimité même du terme terrorisme à part, il existe une pénalisation de l'apologie d'actes terroristes. La peine va jusqu'à 7 ans de prison. La gamme est large. Ça ne veut pas dire que dans chaque procédure pour apologie du terrorisme, il y a la peine maximum qui soit utilisée. Moi, j'avais défendu le 16 avril 2025 à la Cour d'appel de Dijon un militant d'extrême-gauche qui avait été poursuivi suite à des propos qu'il avait tenus par rapport à la lutte du peuple palestinien. Ça s'est terminé avec une amende de 200 euros, alors que la peine maximum encourue était de 7 ans de prison. Ça montre que la gamme est large. Or, ce que fait le projet de loi Yadom, qui n'est sans doute retiré que pour mieux sauter, c'est reculé pour mieux sauter, dans la mesure où un nouveau projet est déjà annoncé pour probablement la semaine du 22 juin. Donc il était question d'avant l'été, donc ce n'est pas tout à fait avant l'été, parce que le 22 juin, c'est juste après le début de l'été, qui est le 21 juin. Mais il est question du mois de juin avec Gabriel Attal, qui est très... très en faveur d'un tel projet de loi, avait annoncé un créneau sur la semaine du 22 juin. Bref, ce que faisait le projet de loi tel qu'il existait jusque-là, depuis 2024, il ajoute beaucoup d'implicites. C'est-à-dire, il dit, là où il y a jusque-là l'incitation à porter un jugement favorable sur les actes terroristes, problème de définition à part, il sera ajouté directement et indirectement, ainsi que un jugement favorable sur les auteurs, pas seulement sur les actes. On peut avoir, par exemple, un jugement favorable sur des mouvements politiques et désavouer leurs actes, c'est possible. Et il propose aussi d'ajouter, outre l'incitation à en commettre ou à apporter un jugement favorable, la minimisation de tels actes. Donc là, nous avons une gamme d'expressions d'opinion très large. Et évidemment, dès lors qu'on peut criminaliser ou pénaliser les propos qui porteraient, selon les plaignants, plaignantes, et les plaignants peuvent évidemment être des associations, d'autant plus qu'on va faciliter la constitution de partis civils d'associations. Donc nous savons qu'il y a certaines associations pro-israéliennes qui vont se servir de tout cet arsenal. Elles ne s'en privent déjà pas. Dès lors que c'est l'indirect et le jugement favorable sur des mouvements et des personnes, et pas seulement sur des actes qu'on peut désapprouver, qui est visé, évidemment, nous sommes dans la poursuite pure des opinions, parce qu'on va interpréter une opinion pour savoir si, sans le dire, peut-être indirectement, dans un sens caché, on vise à faire l'apologie de mouvements que certaines peuvent qualifier de terroristes, d'autres de mouvements de résistance. Peut même y avoir peut-être des personnes qui les caractérisent les deux à la fois. Bref, on va viser des opinions dans une gamme très large. C'est dangereux. Parce que toute loi qui criminalise des opinions est dangereuse. Alors, des opinions dont découlent des actes, ça peut être autre chose. Le racisme a une conséquence directe pour les personnes qui en sont les victimes. Donc, je suis favorable à la pénalisation de propos racistes dans une acception claire et précise. Là non plus, sans faire courir le risque à toute personne à qui on voudrait malheur, mais en visant quand même des réalités du racisme très concrètes. Deuxième chose dans le projet de loi, deuxième innovation importante, ça serait la pénalisation de propos qui visent à la négation ou à la destruction d'un État reconnu par la France. Alors, il est clairement question d'Israël, il est clairement question de slogans tels que de la rivière à la mer, de la mer à la rivière, donc de la mer Méditerranée à la rivière Jourdain, bien entendu. Au moins deux problèmes. Un, on vise l'appel à la négation ou à la destruction d'État reconnu par la France. Alors, ce n'est pas le cas d'État non reconnu par la France, tel que le Kurdistan. Deuxièmement, la France a reconnu en 2025 l'État de Palestine. Or, il y a pas seulement des appels, mais des actes de destruction de cet État. Qu'en est-il des personnes qui soutiennent, qui font l'apologie ? Alors, les auteurs du projet de loi ont certainement, je ne le fais pas un procès d'intention, mais n'ont certainement pas l'intention de faire poursuivre les personnes qui soutiennent la destruction de ce qui serait le futur État palestinien sur le territoire qu'il occuperait, sur lequel il se construirait. C'est déjà sur le conflit israélo-palestinien, c'est extrêmement unilatéral et c'est voulu évidemment par les auteurs parce que ce n'est pas comme un éclair dans un ciel bleu dont on ne sait pas d'où il sort. Mais évidemment, il y a une carte de visite politique des personnes qui proposent ce projet de loi. On pourra en parler. La députée qui a déposé le projet de loi en 2024, qui a dû d'ailleurs l'amender et mettre formellement un peu d'eau dans le vin parce qu'il y a été formellement invité par le gouvernement. Elle a dû prendre un avis au Conseil d'État pour un peu modérer certaines dispositions qui étaient encore plus larges à l'origine. Lorsque le premier projet a été déposé en 2024, elle est députée des Français et Françaises de l'étranger d'une circonscription qui englobe Israël. Et évidemment, elle voit comme ses mandants, donc comme ceux qui lui donnent mandat, et celle, notamment les Français d'Israël. Donc, ça ne, il y a un objet politique qui est derrière. Deuxièmement, qu'en est-il de l'objet négation ou destruction d'un État? Alors, si quelqu'un, par exemple, quelqu'un qui se reconnaîtrait dans la mouvance de Daesh, dit « il faut détruire l'État d'Israël et tuer les Juifs », ok, on peut dire « moi, je désapprouve cette vision ». Mais si quelqu'un dit « j'appelle à la destruction d'un État en tant qu'entité juridique et administrative pour mettre à la place un État binational », est-ce que c'est criminel? Non, c'est une opinion, c'est une option. Alors, on peut la trouver peut-être irréaliste en disant « les deux populations concernées voudront plutôt des États séparés et pas un État commun ». D'accord, mais en tout cas, la gauche... Dans la gauche palestinienne comme dans l'extrême gauche israélienne, il a toujours existé une position pour l'État binational. On peut en penser ce qu'on veut. Il y a d'autres qui diront que ce n'est pas réaliste à courte échelle. C'est un débat. Mais en aucun cas, il ne faut criminaliser ou pénaliser de telles opinions politiques qui existent depuis longtemps et qui ont une place légitime sur la scène politique.
0: Ça veut dire aussi qu'à la limite, on ne peut pas faire des recherches ou des discuter sur les processus de colonisation.
1: Alors, je n'irai pas jusque-là. En tout cas, oui, ça sera sans doute utilisé dans le sens, mais ce n'est pas directement ce qui est inscrit dans le projet de loi. Après, il y aurait une bataille devant les tribunaux. Je suis certaine que certaines organisations, telles que l'Organisation juive française et l'Organisation juive européenne, l'OJF et l'OJE, qui sont des associations proches de l'extrême droite, de la droite et de l'extrême droite israélienne et qui ont soutenu et introduit un nombre important de plaintes, notamment depuis 2023, pour apologie, prétendue apologie, soi-disant apologie du terrorisme, ces associations s'en serviraient dans ce sens. Après, il y a un principe dans le droit positif qui est l'interprétation stricte de la droit pénal, de la loi pénale ou du droit pénal, parce qu'en face du droit pénal, de la règle écrite du droit pénal, il y a présomption d'innocence. Alors, si ça visait à criminaliser tout acte que commet l'État d'Israël, pour le nommer concrètement, ça ne serait pas couvert par la lettre du texte s'il était adopté. Mais évidemment, les poursuites se multiplieraient néanmoins contre des personnes qui ne visent qu'à effectivement critiquer ce projet d'Israël, ce projet de colonisation ou cette réalité de la colonisation sans même mettre en cause l'existence de l'entité étatique qui s'appelle Israël. Maintenant, ce qui est couvert directement par le texte de loi, c'est de poursuivre celles et ceux qui remettent en cause l'existence de cette entité étatique. Mais encore une fois, derrière ça, il y a de multiples propositions politiques. Alors, il y a peut-être celles de gens proches de Daesh, par exemple, ou d'autres mouvances djihadistes qui disent « bon, il faut chasser les Juifs et mettre que des musulmans sur la terre », ce qui me semble une position politique que je combattrai. Mais il y a aussi ceux et celles qui sont pour un État binational judéo-arabe mixte qui prendrait la place d'Israël et Israël n'existerait plus. C'est aussi un appel à la destruction d'un État qui existe. Il y a ceux et celles qui voudraient une Palestine laïque et démocratique dans laquelle les Juifs seraient des citoyens et citoyennes. Alors, c'est aussi un débat. Est-ce que la population juive l'accepterait? Il y a des Juifs ultra-orthodoxes qui disent que Israël ne doit pas exister parce que pour eux, Israël doit exister, mais au ciel, mais pas sur la terre. Et pour eux, c'est blasphème que ça existe. Il y a même des Juifs ultra-orthodoxes qui sont ultra-religieux, qui sont allés chez Mahmoud Ahmadinejad à Téhéran défendre cette position. Alors, je ne ferai pas mienne cette position, mais toujours est-il que ce n'est pas une infraction non plus de défendre cette position. Ça fait partie du débat. Et dans le cadre du débat, on peut dire, on pense autre chose que cette position ultra-orthodoxe. Mais il y a de multiples positions qui n'ont rien d'une infraction, qui sont des options politiques et qui font partie du débat qui doit se dérouler sans criminalisation, sans pénalisation.
0: Alors, cette structure juridique repose sur une certaine architecture idéologique. Est-ce que tu peux revenir, Richard, sur justement cette architecture idéologique de la loi, du projet de loi ?
2: Au niveau de cette structure idéologique, ça ne date pas d'hier. Hein. C'est un vieux débat. Comme a dit Bernard tout à l'heure, c'est un débat qui fait rage au sein de la gauche palestinienne et de la gauche et de l'extrême gauche israélienne, mais c'est plus ancien que ça, même dans les Yishuv, c'est-à-dire la communauté juive en Palestine mandataire avant 1948, ce débat faisait rage. Il y avait une association qui s'appelle l'Alliance pour la paix, qui est dirigé par des intellectuels juifs mondialement reconnus qui ont préconisé un État commun pour où juifs et arabes auraient les mêmes droits. Bon, cette option n'a pas eu gain de cause. Le cours de l'histoire nous l'a bien montré. Mais voilà, ce débat date de plus d'un siècle au sein de la communauté juive. Par ailleurs, le sionisme comme l'antisionisme, les deux options, est un débat né dans la communauté juive il y a plus d'un siècle, à la fin du 19e, et il continue aujourd'hui. Il y a 3 militantes de l'Union juive française pour la paix qui ont signé un livre il y a 3 ans intitulé « L'antisionisme, une histoire juive » qui documente ce débat du point de vue historique et du point de vue contemporain. Il y a 10 ans, exactement, une définition de travail de l'antisémitisme a été proposée par un organisme connu sous son acronyme anglais, IHRA, qui est l'Alliance internationale pour le souvenir de la Shoah, donc le génocide nazi. Rien à voir avec l'État d'Israël, mais cet organisme-là a défini l'antisémitisme dans les termes à peu près corrects. Seul problème, c'est qu'il a adossé 11 exemples. Et la majorité des 11 exemples se réfèrent à l'État d'Israël. Donc voilà toute la confusion d'associer l'antisémitisme avec des critiques de l'État d'Israël. Cette définition n'était pas vouée être transformé dans les projets de loi ou dans la réglementation. C'était un projet de définition, un texte de travail. Son initiateur, le professeur Stern, un intellectuel américain, a dit qu'il n'avait pas pour vocation de museler le débat sur la lutte contre l'antisémitisme et encore moins sur l'actualité au Proche-Orient. Et pourtant, la France, comme d'autres pays, se sont servis de ce document de travail et l'ont transposé dans les lois, dans la réglementation et dans la pratique afin de soutenir l'État d'Israël et de pourfondre le mouvement de solidarité avec la Palestine.
1: Surtout depuis Manuel Valls, Premier ministre, non ?
2: Exactement. Oui, c'est exactement. Ça, oui. Il a accéléré de façon singulière. Il y a une autre définition de l'antisémitisme qui existe, qui est à peu près la même que celle proposée par l'Alliance internationale pour le souvenir de la Shoah. Et il est également adossé de quelques exemples. Mais les exemples dans cette deuxième définition sont un peu plus potables. Il s'agit de la déclaration de Jérusalem. Et dans cette déclaration, on dit que ce n'est pas antisémite que de militer pour les droits du peuple palestinien, que de critiquer le sionisme, que de s'opposer au sionisme et de soutenir la campagne BDS, boycott, désinvestissement, sanctions, que ça, ce ne sera pas de l'antisémitisme. C'est ce qui est exact. Donc voilà, au niveau des fondements idéologiques du débat, c'est un débat ancien, ça continue aujourd'hui, et il y a, pour nous, association juive, nous n'acceptons pas que la lutte contre l'antisémitisme soit instrumentalisée afin de réprimer les juifs et les non-juifs qui militent pour la paix, pour le respect du droit international et pour les droits égaux, pour juifs et arabes au Proche-Orient, qu'ils soient israéliens ou palestiniens.
0: On va faire une petite pause musicale et on continue tout de suite.

0: 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Vous êtes à l'écoute de l'Hebdo, le magazine de l'actualité sociale et politique, qui aujourd'hui, avec nos invités, Richard Wagman, qui est président d'honneur de l'Union juive française pour la paix, et de Bernard Schmitt, militant internationaliste et avocat, et qui là, en tant que juriste avec nous, mais aussi en tant que militant internationaliste,
1: oui, Les deux se rejoignent.
0: Et nous sommes là pour continuer la mobilisation contre l'instrumentalisation de l'antisémitisme. Alors, avant la coupure musicale, Richard, tu me disais que tu voulais donner quelques exemples des faits d'armes. C'est ça le terme que tu as utilisé. Alors, on t'écoute.
1: Oui. Les armes politiques et intellectuelles, pas les armes militaires. Non, mais au mois de janvier, c'est fait presque trois mois déjà, l'Union juive française pour la paix, tout comme le collectif juif décolonial Tzedek, ont rédigé une lettre adressée au député de l'Assemblée nationale qui lui a été envoyée par de nombreuses associations juives, pas seulement en France, mais de par le monde. Et si je peux me permettre de citer la conclusion de ce texte, affirmer, comme le fait cette proposition de loi Yadin, que la haine de l'État d'Israël est aujourd'hui consubstantielle à la haine des Juifs, revient à associer l'ensemble des citoyens de confession juive aux politiques de cet État, sans prendre en compte la diversité de leurs opinions politiques. Le simple fait que cette lettre vous soit adressée par un ensemble d'organisations juives à travers le monde témoigne de l'hétérogénéité des rapports qu'entretient des personnes juives avec le sionisme. Israël ne saurait prétendre représenter les juifs du monde. Maintenant, dans cette même syllabe, c'était toujours au mois de janvier, une tribune a paru dans Libération. Ça a été signé par le collectif intitulé « Juives et Juifs pour le respect des droits du peuple palestinien ». Parmi les signataires, il y avait l'UGFP, les membres de l'UGFP, les membres de Tzedek, les membres du collectif « Pas en mon nom », les Juives et Juifs révolutionnaires, sans oublier les Franco-Israéliens pour des sanctions, c'est-à-dire les sanctions contre Israël. Les Franco-Israéliens en question ne sont pas des Français qui ont acquis la nationalité israélienne. Ce sont des Israéliens qui, eux, ont acquis la nationalité française. Ils sont ici, en ce moment, dans l'Hexagone. Plusieurs d'entre eux sont jeunes, en tant qu'étudiants inscrits à la fac. Et avec la loi Yadin, on aurait pu poursuivre les Juifs de l'UGFP, de Tzedek, de Pas en mon nom, des Juifs et Juifs révolutionnaires, comme ce groupe de franco-israéliens, on aurait pu le poursuivre pour incitation implicite d'antisémitisme. Bon, le ridicule ne tue pas, mais ça donne une petite idée de la non... du fait que cet projet de loi n'est pas du tout opérationnel pour lutter contre l'antisémitisme. Il est opérationnel pour autre chose, pour lutter contre le mouvement de solidarité avec la Palestine dont nous faisons partie. Par ailleurs, cette lettre a été adressée pas seulement par l'UGFP et Tzedek, même si nous étions les rédacteurs. Ça leur a été envoyé également par les organisateurs du premier congrès juif antisioniste qui s'est réuni l'année dernière en Autriche, à Vienne, ainsi que par les organisations juives antisionistes et anticolonialistes au Royaume-Uni, en Belgique, au Luxembourg, en Suisse, aux États-Unis, à la Nouvelle-Zélande et même en Israël. Alors, poursuivez tous ces beaux mondes devant les tribunaux pour incitation à l'antisémitisme. Bon, c'est la meilleure blague juive de l'année, mais il n'y a pas de quoi rire, hein, parce que le sujet est sérieux.
0: Bernard, tu voulais intervenir.
2: Je voudrais juste ajouter, je suis évidemment d'accord avec tout ce que Richard a dit. J'ajoute un élément pour dire pourquoi ce projet de loi est dangereux, même du point de vue de la légitime lutte contre l'antisémitisme, qui est une forme de racisme. L'antisémitisme est une forme de racisme particulier parce que dans l'antisémitisme historique tel qu'il s'est construit en Europe, il y a l'idée de la surpuissance juive. C'est un racisme particulier. Beaucoup de racismes sont particuliers. Le racisme anti-musulman est différent du racisme contre les Roms, etc. Ce sont tous des racismes qu'il faut combattre. Or, la plupart des racismes, pas la totalité, mais la plupart, ont comme caractéristique que le ou la raciste, la personne raciste, se croit supérieure aux personnes discriminées, plus cultivées, plus civilisées, moins pauvres souvent, par rapport aux Roms, c'est flagrant. Or, l'antisémitisme a cette particularité qu'il a pris quand il s'est construit l'antisémitisme moderne, qui est différent de l'antijudaïsme religieux du Moyen-Âge, chez une partie des chrétiens. Donc, quand l'antisémitisme moderne comme mouvement politique se construit, dans la deuxième moitié du XIXe siècle, il prend le costume de la révolte contre les puissances de l'argent. Il y a l'idée de surpuissance juive, parce que pour les raisons historiques, les juifs au Moyen-Âge en Europe ne pouvaient pas posséder la terre, donc se sont concentrés dans certains métiers, à la fois les métiers de la banque, pour résumer, mais aussi dans les métiers intellectuels. Et donc, il y a l'idée que les Juifs, par l'intellectualisme, par le contrôle des journaux, par l'argent, ont une surpuissance. Or, évidemment, faire une loi spéciale pour protéger non pas les Juifs et les Juives, même si c'est prétendu, mais un État que je me permets de caractériser d'État colonial, de structure coloniale telle qu'il existe aujourd'hui, c'est... alimenter cette idée de surpuissance juive en disant pour protéger un groupe de la population minoritaire, en fait, des lois spéciales. Ce n'est pas ça. On ne protège pas les juifs et les juives contre une forme de racisme spécifique, mais une forme de racisme. On protège un État. On protège un État contre une critique légitime. Nous en avons discuté au détriment des juifs et juives qui peuvent payer le contre-coup. C'est-à-dire en alimentant cette idée de prétendue surpuissance, alors qu'il y a beaucoup de juifs et juives, Richard l'a dit, qui n'ont rien à voir avec cet État, qui ne veulent avoir rien à voir. Je rappelle, dans la même veine, dans le même sens qu'a dit Richard, à New York, il y a des juifs anti-guerre, anti-gouvernement d'Israël, et peut-être pour certains anti-Israël, certaines, qui avaient occupé la gare centrale de New York. C'était quand même une action spectaculaire. C'était il y a un ou deux ans, et je crois il y a deux ans, contre la guerre à Gaza. Ça a dû être en 2024, oui. Donc tous les juifs et toutes les juives ne soutiennent pas, et heureusement, cette politique, y compris en Israël, où il y a au moins une minorité très décidée et très active qui combat vigoureusement ce gouvernement et parfois les structures étatiques en voulant un État binational et parfois plutôt les excès de cette politique. Il y a les deux tonalités, bien sûr. Mais donc, faire une loi spéciale, ça nourrit cette prétention que ce groupe humains est profondément maléfique, ce qui n'est pas le cas. C'est une politique qui est maléfique. C'est une structure politique qui est maléfique. Pour donner quelques exemples de poursuites, si
0: oui,
2: c'est le
0: sûr,
2: bon moment de les aborder. Par exemple, il y a eu, et là on voit qu'on touche parfois pas les moindres, représentants de la société et de ses forces sociales. Il y a eu tout le même, suite à des propos assez généraux sur la lutte du peuple palestinien, le secrétaire général de l'Union départementale CGT du Nord, qui avait été poursuivi, quand même condamné à un an de prison avec sursis, excusez du peu, entre guillemets, donc c'est quand même beaucoup. Manière ironique de dire c'est beaucoup. Il y a le secrétaire général de l'UD, Union départementale CGT du Nord, qui a été condamné en première instance à un an de prison, avec sursis, certes. Il a été relaxé en appel le 3 mars 2026, mais il fallait attendre la cour d'appel. À supposer qu'il n'ait pas fait appel, qu'il aurait été découragé ou qu'il aurait loupé le délai. Le délai, il est court. Il y a 10 jours pour faire appel au pénal. Ou pour une raison ou une autre, ou mal conseillé. Bref. Et il se serait retrouvé avec un an de prison. C'est pas ce qui a été seulement demandé par des plaignants ou requis par le parquet. C'est ce qu'un tribunal en première instance avait retenu contre lui. Évidemment, nous connaissons tous et toutes les multiples poursuites à rebondissement contre l'eurodéputé LFI Rima Hassan. Je reviens sur l'exemple que j'avais donné tout à l'heure. J'avais défendu en janvier 2025 devant le tribunal judiciaire de Mâcon, puis le 16 avril 2025 à la cour d'appel de Dijon, un militant d'extrême gauche qui a eu une amende de 200 ou 300 euros avec non-inscription au bulletin donc au casier judiciaire. Ça montre que le tribunal a considéré quand même qu'il s'agissait d'une infraction mineure, mais en utilisant une disposition du code pénal qui aurait permis d'aller jusqu'à 7 ans de prison, l'apologie contre le terrorisme. Lui, ce qu'il avait dit, il avait écrit le 7 octobre 2023, sous l'impression des premières images de l'attaque du Hamas accompagnée d'autres forces armées palestiniennes du 7 octobre 2023. Il avait écrit « Soutien au peuple palestinien et aux formes de lutte qu'il se choisit ». À ce moment-là, on ne savait pas encore que, outre l'attaque contre le mur de séparation ou d'enfermement de l'enclave de Gaza et autres, en dehors de l'attaque contre une base militaire, il y avait aussi eu des atteintes à des contingents civils. À ce moment-là, il pouvait ne pas le savoir, il a écrit dans la nuit. Mais les premières images que, y compris moi, j'ai vues dans la journée du samedi 7 octobre 23, sur une chaîne d'infos en continu, info avec ou sans guillemets en continu, les premières images montraient des paragliders, des parapentes, montraient des gens qui franchissaient le mur d'enfermement de l'enclave de Gaza et montraient des attaques contre des installations étatiques, notamment contre les installations frontières. C'est moi aussi, plus tard, quelques heures plus tard, mais plus tard, qu'on a su qu'il y avait aussi des exactions contre des civils. Donc on peut penser quoi qu'on veut. Lui, il n'a pas dit « vive ce qui a été fait ». Il a dit de manière très générale « vive la lutte du peuple palestinien ». Il parlait du peuple, il ne parlait pas de force politique qui se réclame de ce peuple. Parce que de l'extrême gauche à des forces islamistes qui sont plus droitières, il y a tout, évidemment, dans ce peuple. Et moi, j'avais défendu, j'avais entre autres rappelé, par hasard, le hasard du calendrier a fait qu'on s'est retrouvé devant le tribunal en première instance, donc à Mâcon, le jour anniversaire, le dixième jour anniversaire de l'attaque contre Charlie Hebdo, qui avait donné lieu à une manifestation d'1 million de personnes. Bon, le gouvernement de l'époque avait dit 4 millions, mais c'était exagéré, mais il y avait tout de même 1 million de personnes. Et moi, j'avais dit, à supposer qu'au nom de l'antiterrorisme, on soutienne cette mobilisation. Il y a eu un débat, elle a été critiquée, elle a été soutenue. Bon, dans l'absolu, c'était bien, évidemment, de protester contre l'attaque qu'il y a eu, contre ce journal, bien que je n'aime plus ce journal avec ce qu'il a fait ces dernières années. Mais évidemment, il fallait être contre cette attaque. Mais au premier rang de cette manifestation, on avait placé, entre autres, Benjamin Netanyahu, personnage criminel, Viktor Orban, qui vient d'être battu aux élections, le ministre des Affaires étrangères de Recep Tayyip Erdogan, autocrate, lui aussi sanguinaire par rapport à ce qui se passe dans les territoires kurdes de la Turquie, actuellement annexé à la Turquie, etc. etc. Donc, moi j'avais dit au tribunal, si vous voulez même dire c'était bon cette mobilisation au nom de l'antiterrorisme, parce que nous sommes là...

0: pour la société qu'il veut construire, et ou parfois d'autres méthodes en distinguant davantage entre les colons à attaquer d'autres civils ou des civils qui ne sont pas des colons. Mais bref, c'est un débat, mais on doit partir du fait que dans son esprit, dans sa construction et par la réalité d'un pays occupé, c'est un mouvement de résistance, ce que ne veut pas dire qu'on trouve bien chaque acte qu'il pose. En tout cas, c'est un débat, mais ce débat doit exister. Mais dans l'esprit des plus fous, voilà jusqu'où on pourrait aller. Même si on traduit le nom, on rappelle cette réalité d'où ça vient, on pourrait faire l'objet de poursuites. Demain. Alors,
1: Bernard, tu prenais des... Richard, tu prenais des notes. Est-ce que tu veux...
2: si
1: compléter
2: veux...
1: ce que...
2: Oui, je veux compléter. Peut-être je peux citer un autre... un procès que Bernard n'a pas cité. Il s'agit du tribunal correctionnel de Clermont-Ferrand. Ça date de septembre 2025. À l'époque, il y avait une militante pro-palestinienne locale qui a été poursuivie pour apologie du terrorisme de par ses activités politiques en faveur des droits du peuple palestinien. Et dans ce procès-là, le tribunal a relaxé l'accusé. Pourquoi? Parce que le tribunal a estimé qu'on ne pouvait pas confondre l'antisionisme avec l'antisémitisme. Ça, c'était une excellente nouvelle pour nous, mais ça démontre la subjectivité laisser aux tribunaux pour interpréter la loi. Avec, ça, c'est avec la législation actuellement en vigueur. Avec ce projet de loi Yadan, ce sera 100 fois pire parce qu'il y a la notion de soutien implicite des actes de terrorisme ou de l'antisémitisme. Et en parlant de la subjectivité, juger une intention implicite de quelqu'un, bonjour les dégâts. Pas très sérieux au niveau judiciaire, ça c'est une chose. Au niveau politique, le tribunal de Clermont-Ferrand avait raison, on ne peut pas confondre l'antisémitisme avec l'antisionisme qui, lui, est une opinion politique. Par ailleurs, j'aimerais souligner que le projet de loi Yadin, qui a été retiré jeudi à l'Assemblée nationale, ne figure pas dans ce texte le mot « Israël ». Il parle de la destruction d'un État ou de la non-reconnaissance d'un État reconnu par la République française. Très bien. Mais Israël ne parle pas. Donc, demain matin, si cette loi serait adoptée, ça peut s'appliquer à d'autres États qui n'ont rien à voir avec l'antisémitisme. Donc, les motifs annoncés de ce projet de loi de lutter contre l'antisémitisme, c'est, pas seulement est-ce que ce n'est pas opérationnel, mais cette loi pourrait être détournée pour poursuivre n'importe qui, n'importe quand, pour soi-disant incitation au terrorisme ou à la discrimination sur un conflit qui peut arriver sur le continent africain, dans le sud-est asiatique, ailleurs.
0: Ou très concrètement, camarade, si tu as des nationalistes turcs, il y a des associations de nationalistes turcs en France, qui poursuivraient des militants, militantes kurdes ou pro-kurdes, qui seraient pour détacher les territoires kurdes, donc des territoires majoritairement peuplés, habité par la population kurde, qui se compte en millions à deux chiffres. Il y a plus de 10 millions de Kurdes en Turquie. Si donc des militants militantes diraient « nous sommes pour une indépendance ou une autonomie du Kurdistan et donc pour un détachement de l'unité territoriale actuelle de la Turquie », aux yeux de militants militantes kémalistes ou ultranationalistes ou fascistes turcs, parce qu'il y a un parti fasciste en Turquie qui est associé au gouvernement, le MHP, le Milliyetçi Hareket Partisi, donc le parti du mouvement nationaliste, qui est actuellement partenaire minoritaire de la coalition avec le parti AKP de Recep Tayyip Erdogan. Bref, aux yeux de ces droitiers et droitières turcs, c'est appelé à la destruction de la Turquie parce que pour eux et elles, c'est un État unique, indestructible et avec une unité territoriale qui ne doit pas être remise en cause. Donc voilà les dégâts que, effectivement, ça pourrait entraîner. Mais je reste intimement persuadé que bien que le mot Israël n'y figure pas, ce qui serait d'ailleurs anticonstitutionnel parce qu'on ne peut pas faire une loi à objet unique, on ne peut pas faire une loi, c'est interdit, c'est anticonstitutionnel sur un cas précis, un cas unique, parce que c'est une loi de circonstance, bien que ça existe, les lois de circonstance dans les faits, mais donc ça ne passerait pas, mais bien que le mot Israël n'apparaisse pas, c'est clairement autour de cette question que la loi a été faite.
1: Alors,
0: projet de loi, parce que c'est pas une loi adoptée.
2: Si je peux me permettre, pas seulement la Turquie, on pourrait poursuivre n'importe quel Français sous telle loi et qui milite pour l'indépendance du Québec, pour l'indépendance

0: de la Corse, oui. du Pays Basque, oui. De la succession de l'Écosse, du Royaume-Uni ou de n'importe quelle autre cause nationaliste. Donc, c'est, bon, c'est ridicule.
1: Le contre-argument serait que la République française existerait toujours, même si la Corse ou la Guyane ou la Martinique ou Guadeloupe ou la Nouvelle-Calédonie, la Kanaky s'en détacherait. Il resterait la République française. Il y a d'autres territoires qui en sont sortis. Ouais. Mais évidemment, il y aurait ceux et celles qui adoptent ce point de vue, qui disent c'est la destruction d'un État.
2: Alors, par rapport à ce projet de loi Yadon, il y a un autre aspect qui peut-être, moi, ça m'a choqué. Quelque part, ça sert aussi à blanchir l'extrême droite.
1: L'extrême droite israélienne, tout d'abord, au gouvernement. Parce que je l'ai dit tout à l'heure, mais je le répète brièvement, la Palestine a été reconnue. Alors, actuellement, elle n'est pas en état de remplir son rôle en tant qu'entité étatique en tant que structure étatique sur son territoire, parce que ce territoire est occupé par Israël. Toujours est-il que l'État, en tant que tel, en tant que structure de principe, a été reconnu par la République française en septembre 2025. Or, il y a pas seulement des paroles, mais des actes qui visent sa destruction.
0: Écoutez, Sébastien Lecornu, le Premier ministre, il a mis une couche au dîner annuel du CRIF cette année, qui abordait dans le même sens que la loi Yadon. Le problème avec la loi Yadon, tout d'abord, il y a déjà un bagage législatif qui existe, qui est en vigueur. Il s'agit tout simplement de l'appliquer, que ce soit contre l'antisémitisme ou contre d'autres formes de racisme. Mais le problème avec la loi Yadon, même si il ne cite pas le mot Israël, il parle des formes renouvelées de l'antisémitisme. Qu'est-ce qui seraient ces formes renouvelées? C'est de l'antisionisme ou de l'anticolonialisme tel qu'appliqué à l'État d'Israël. Là, ça ne passe pas, parce qu'on ne parle pas de racisme ici. On parle de la politique de l'État étranger qui est critiquable, comme la politique de tout État, que ce soit la France ou de tout autre. Museler la liberté d'expression jusqu'à ce point, ce n'est pas la lutte contre le racisme. C'est tout le contraire. C'est de développer un État policier, un État autoritaire, un État qui muselle les droits et les libertés publiques. Alors, c'est pas avec ça qu'on va contrer le racisme. Peut-être, si je peux me permettre, j'aimerais juste dire une autre chose. Bernard, tout à l'heure, tu parlais des Juifs new-yorkais qui ont occupé la gare ferroviaire principale de la Grosse Pomme de New York pour protester contre la complicité de la politique américaine avec l'État d'Israël. Ça, c'est exact. Ces militants font partie de l'association américaine Voix juive pour la paix, qui est membre du réseau juif international pour la Palestine, tout comme le GFP. Et ce sont ces militants-là et l'association américaine en question qui ont co-signé cette lettre que nous avons adressée aux députés qui a été rédigée par l'UGFP et TSEDEC.
2: Tu voulais ajouter quelque chose?
1: Oui, juste puisque tu parlais d'extrême droite, j'ajoute qu'en ce qui concerne l'extrême droite française, qui n'est pas celle de moindre envergure actuellement, elle s'inscrit en soutien à cette loi. L'extrême droite française, en tout cas ses partis principaux, le RN et puis loin derrière Reconquête, en fait un tournant. Alors pour Reconquête, ce n'est pas un tournant, c'est depuis le début parce que ce parti est récent, il a été créé en 2021-22. Mais pour le RN, historiquement, son parti prédécesseur, le FN, était, on va dire, très ambivalent, très ambigu sur la question de l'antisémitisme, donc la persistance du racisme historique anti-juif et ce qui va avec la théorie du complot, etc., du temps de son ancien chef Jean-Marie Le Pen, qui a cédé la présidence du parti le 16 janvier 2011 à Tours, au Congrès, au Congrès où Marine Le Pen est arrivée, mais le RN s'est racheté une respectabilité aux yeux de la bourgeoisie, de la droite classique, etc., en abandonnant cette ambiguïté vis-à-vis de l'antisémitisme et en se rangeant comme un seul homme ou une seule femme derrière l'extrême droite israélienne dans le soutien. Alors, du temps de Jean-Marie Le Pen, c'était plus ambigu. Il donnait à la fois des gages à la droite et à l'extrême droite israélienne et à la fois aux antisémites. Il y avait les deux qui coexistaient dans le FN. Aujourd'hui, le RN, il met tout ça sous le tapis. Ça ne veut pas dire qu'il n'y a plus d'antisémites au sens classique dans ce parti, mais la direction, elle met les voiles clairement en direction d'un soutien à Israël. Or, il y avait pas seulement sur ce projet de loi, il y en a eu sur d'autres. Il y a eu une alliance Macronie-droite, donc droite LR, extrême droite, sur le projet de loi Yadan. En tout cas, les trois forces ont voté ensemble pour ne pas discuter dans la pétition signée hier. C'était 708 000 personnes qui l'avaient signée. Or, normalement, le Parlement peut débattre d'une pétition qui a obtenu au moins 500 000 signatures. La commission des lois avait adopté jeudi, avant que le projet ne soit temporairement retiré, le principe de non-débat sur la pétition. Et là, c'est la Macronie, donc la droite libérale, la droite LR et l'extrême droite qui ont voté ensemble. Comme sur la loi Darmanin du 26 janvier 2024, donc la dernière loi immigration, comme sur le projet contre la fraude sociale, où les trois forces ont voté ensemble. Donc maintenant, ça devient presque coutumier, en tout cas sur certains projets, et pas des moindres, sur des sujets centraux. Ce n'est pas sur le tarif du timbre postal, c'est sur l'immigration. Le 19 décembre 2023, sur ce qui est devenu la loi Darmanin, donc sur ce qui est le cœur de l'idéologie de l'extrême droite française, ce programme, sur l'antisémitisme et la manière de l'extrême droite française de se blanchir de l'accusation d'antisémitisme, sur des points centraux pour l'extrême droite, que les trois votent ensemble. Et ça mérite d'être souligné, puisque c'est scandaleux.
2: Alors, tous les deux, d'une façon ou d'une autre, vous l'avez déjà dit, que c'est juste... comment on peut dire, on va ajourner cette loi pour mieux revenir. Alors, comment justement...
1: Probablement. Il peut aussi avoir une défaite partielle, mais c'est probable, oui.
0: J'ai la petite impression que le retrait de ce projet de loi de l'Assemblée nationale jeudi, c'est un peu comme le trêve annoncé au sud Liban.
2: C'est-à-dire, ça tiendra pas.
0: On est à une reprise de 10 jours, c'est très bien, mais qu'est-ce qui se passera après?
1: Sur le terrain,
0: exactement.
1: Oui.
2: Mais, donc, alors, la mobilisation qui a été très importante, alors comment il va se prolonger, comment justement se préparer à ce retour des nouvelles lois qui vont instrumentaliser encore l'antisémitisme?
0: Écoutez, pour avoir la réponse, peut-être il faut se rendre compte qu'il n'y avait pas que 700 000, un peu plus de 700 000 Français qui ont signé cette pétition. Il y a plus d'un million d'Européens qui viennent soumettre une pétition à la Commission européenne de Bruxelles pour la suspension de l'accord d'association entre Israël et l'Union européenne.
1: Et même le gouvernement espagnol. Le gouvernement espagnol s'est inscrit hier ou avant-hier dans ce sens.
0: Pas mal du tout. Par ailleurs, en même temps, en parlant de la France et de l'Espagne, est parti de Marseille pour le port de Barcelone, le flottille Global Sud, c'était le 4 avril, soit il y a deux semaines exactement, une vingtaine de bateaux sur cette nouvelle flottille pour briser le blocus de Gaza, le blocus maritime. Donc, cet essor d'opinion française et européenne en faveur des droits des Palestiniens, avec toute cette opinion publique favorable au respect du droit international et au droit légitime du peuple palestinien, pourquoi est-ce que l'État français continue de s'acharner sur cette question? La réponse se trouve dans la vente des armes. Parce qu'en plus de produire et d'exporter du champagne, des vins et des parfums, la France est le deuxième exportateur d'armes au monde. Un rapport récent confirme qu'il y a un flux continu d'armes qui est vendu par la France à Israël, même si un certain Sébastien Lecornu le nie. C'est un mensonge d'État. Sébastien Lecornu, ce n'est pas uniquement l'actuel Premier ministre, c'est l'ancien ministre de la Défense
1: des armées.
0: Et à ce titre, c'est passé par son bureau les autorisations de vente de matériel militaire à destination d'Israël, que ce soit direct France-Israël ou indirect, c'est-à-dire si c'est passé par un pays tiers. Donc, cette commerce d'armes vers Israël et à partir d'Israël, parce que lors salon professionnel Eurosatory qui a eu lieu au parc d'exposition de Villepinte. C'est un des plus grands salons d'armement et de sécurité au monde. Il y avait plus de 70 entreprises israéliennes qui étaient présentes pour vendre leur matériel militaire à la France et aux acheteurs du monde entier.
1: Nous avons manifesté devant l'année dernière, j'y étais.
0: Exact, et nous continuons. toujours le faire. Mais bon, indépendamment de cette opposition française, cette aberration qui est l'industrie d'armement, la France vend aux plus offrants. Ils vendent Israël. Et avant, ils vendent également aux ennemis d'Israël. La France est déjà vendue à l'Égypte, à l'Arabie saoudite, aux Émirats arabes unis, et qui est le plus offrant. Voilà. Donc ça, c'est la politique française. Ça n'a rien à voir avec les droits de l'homme ou le respect du droit international ou du droit européen. Ça a à voir avec le commerce. Pas des parfums, pas des spiritueux, mais des armes.
1: La Sébastien Bernard. Lecornu, du temps qu'il était ministre des Armées, il avait à un moment prétendu le contraire. Il avait prétendu en octobre 2024 que la France avait suspendu les ventes d'armes à Israël, mais c'était hypocrite, comme tu l'as dit, parce qu'on est passé par les pays tiers. Et pas uniquement, parce qu'en juin 2025, la CGT dans le port de Fos, près de Marseille, à Fos-sur-Mer, avait mis le doigt sur la plaie parce que la CGT avait bloqué une livraison d'armes par une entreprise basée à Marseille qui était partie à Israël avec notamment des composantes pour des mitrailleuses. Et donc le fait de bloquer la livraison d'armes dans le port de Fos-Marseille avait montré que la livraison avait lieu, et ça a été d'ailleurs un succès parce que la livraison a été réellement stoppée. Sans dire qu'en Italie, c'est déjà coutumier ce type de mobilisation, notamment dans le port de Gênes et d'autres ports italiens.
2: Alors Richard, tu veux...
0: Oui, peut-être c'est intéressant. Lorsque ce projet de loi Yadin a été retiré de l'Assemblée nationale jeudi, c'était sous la menace de censure aussi, parce que l'ensemble de la gauche avait déjà annoncé leur intention de ne pas voter ce projet de loi. On parle ici des communistes, des écologistes, des insoumis, mais également du PS, le Parti socialiste, ce qui est une nouveauté, mais pas que des forces de gauche, même le MoDem
1: avait dit que ça lui posait problème.
0: Tout à fait. Les députés de MoDem ont dit qu'ils ne voteront pas ce projet de loi. Donc une partie du bloc central de la Macronie s'est détachée.
1: Et à l'inverse, il y avait deux signataires PS. Le PS avait, en commission, le groupe du PS s'était abstenu, mais il avait annoncé qu'il allait voter contre dans l'hémicycle. Mais François Hollande, qui est député PS, mais qui, nous le savons tous et tous, n'est pas qu'un ancien député, qui a déjà occupé d'autres fonctions et qui a encore des ambitions pour les occuper, bien que je ne crois pas au succès, et il est co-signataire du projet de loi, François Hollande, et il y a un autre qui est Jérôme Guedj. Bon, Guedj, je pense, il croit ce qu'il dit, il est peut-être convaincu, mais Hollande, bon, c'est pas calcul, entre guillemets, ouvrez les guillemets, raison d'État. Et il a évidemment appliqué la même raison d'État qu'Emmanuel Macron en faveur d'Israël et sa politique destructrice.
0: Ben voilà les divisions au sein du Parti socialiste et au-delà de la gauche française sur cette question. Par ailleurs, il n'y a pas que des hommes et des femmes politiques français et des élus qui ont menacé de ne pas voter ce projet de loi. Il y avait aussi l'intervention de 5 rapporteurs spéciaux de l'ONU en France qui se sont exprimés contre ce projet de loi. Et si je peux me permettre de les citer, ils ont dit « Les critiques politiques à l'égard d'Israël et du sionisme ne sauraient être assimilées à une haine raciale ou religieuse envers des personnes ou des communautés juives. » Et ils concluent en disant que la proposition de loi Yadin risque de banaliser les cas réels de haine antisémite.
2: On va finir cette émission sur ce terme, et parce que bon, l'heure tourne et Bernard doit nous quitter. Donc,
1: Mon rendez-vous vient d'être reporté de 12h15 à 13h, donc j'ai encore un peu de
2: temps. Bon, on peut continuer quelques minutes.
1: Alors, juste de manière générale, tu as posé la question de comment continuer la mobilisation alors que le projet de loi a été retiré. Alors, c'est ambivalent. Ça peut être parce qu'il y a eu une défaite, parce que, y compris une part du bloc central n'allait pas voter le projet de loi. Il y a certains députés macronistes, certaines, qui avaient dit on votera avec les pieds, on sera dehors, on ne sera pas présente. Et le MoDem avait dit nous, on ne votera pas pour. MoDem qui fait partie de la coalition au pouvoir. Mais ça, donc il y a un parfum de petite défaite, mais il y a aussi l'aspect reculer pour mieux sauter. Mais comment donc continuer la mobilisation alors que temporairement il a disparu? Moi je dirais de manière générale, la mobilisation contre ce projet de loi et ses dangers n'était pas dissociée ni dissociable de la mobilisation de solidarité en général avec la Palestine et la guerre qui se passe en Palestine et au-delà, au Liban notamment, sans parler de l'Iran bien sûr, qui fait partie de l'actualité triste aussi. Et donc, moi, je pense, comme ça faisait partie des mobilisations générales de solidarité, celles-ci doivent continuer, projet de loi ou pas. Et si un projet de loi revient, ça, la mobilisation, les personnes mobilisées doivent s'en saisir de la critique.
2: Un dernier mot, Richard.
0: Oh, peut-être le dernier mot, c'est pour le 1er mai. C'est pas que nous allons fêter la journée internationale des travailleurs avec beaucoup d'enthousiasme, mais Gabriel Attal avait proposé de faire travailler d'autres salariés ce jour-là sacré. Et de nouveau, ce projet de loi a été retiré de l'Assemblée nationale, tout comme le projet de loi Yadin. Donc, ça démontre une certaine nervosité de la Macronie et des reculs qu'ils font au niveau législatif. Et c'est un reflet de l'opinion dans la société civile que la Macronie ne passera pas avec ses projets de loi réactionnaires et anti-populaires, anti-ouvrières.
2: Bon, maintenant, on va dépasser le temps. Alors, je rappelle à nos auditeurs qui étaient à l'écoute de l'Hebdo, le magazine de l'actualité sociale et politique, qui était consacré aujourd'hui au retrait, entre guillemets, du projet des lois Yadon. Et nous étions en compagnie de Richard Wadman, qui est le président d'honneur de l'Union juive française pour la paix, et de Bernard Schmitt, militant internationaliste et avocat. Et vous pouvez réécouter notre émission mercredi 17h30 à 8h30. Merci pour la technique, Omar et Rodrigo, et à la semaine prochaine.

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2: Bonjour à tous, vous êtes bien sur Fréquence Paris Pluriel, le 106.3 en Ile-de-France et rfpp.net partout ailleurs. Alors là on se retrouve, vous savez qu'on se retrouve le deuxième et quatrième jeudi de chaque mois en direct entre 11h et midi. Aujourd'hui c'est la dernière émission, alors je précise, hein, c'est pas la dernière émission tout court, c'est la dernière émission avant l'été puisque l'été on passe des rediffusions. Donc à cette occasion je reçois un auteur, compositeur, interprète, en l'occurrence là j'ai une autrice, compositrice, interprète, il faut parler les deux langues. Hein. Et en parlant de deux langues, voilà, j'ai en face de moi Chloé Lang, ça va Chloé?
3: Ça va bien.
2: Ça va bien pour l'instant, tu veux pas un pull, t'as pas froid?
3: Non, ça va.
2: Bon, c'est bon. Dans cette émission, il y a une petite habitude, c'est que je passe le titre d'un artiste qui a marqué, qui est dans l'un de son empreinte le métier. Aujourd'hui, j'ai choisi pour toi, alors je ne sais pas si tu aimes, j'ai choisi un Claude Nougaro, tu aimes bien?
3: Je connais mal.
2: Ah mais... oui, alors tu vois, je m'en doutais, c'est pour ça que je me dis, je vais parfaire un peu sa culture. Et on va écouter New York, ça va nous donner un peu la pêche.

0: Voilà, cette petite chanson de Claude Nougaro, là, pour nous mettre en train, dès le matin. Alors là, on ne va pas s'enrhumer. Hein. Je ne sais pas combien il fait dans le studio, c'est la canicule, on n'a pas de clim. Rodrigo, à la technique, là, il est venu en maillot de bain. Enfin, bon, c'est décontracté. Bon, dis donc, Chloé, on est là pour découvrir un peu ton EP, là, ton EP qui s'intitule Interstice, hein, qui sera aussi le titre de la première chanson. Ma première question, elle est toute simple. Hein. Je voudrais savoir tes débuts. Alors, on va parler un peu de tout, mais on en parlera progressivement, parce que tu as plusieurs cordes à ton arc, comme on dit. Tu es auteur, compositrice, interprète. Tu es comédienne, scénariste et réalisatrice, c'est ça?
1: Oui,
0: donc
1: c'est ça.
0: Donc, on essaiera de prendre chaque chapitre. Pour l'instant, on va rester concentré sur la chanson. Je voudrais connaître le début de l'aventure. Ton premier texte et ta première musique. Ah ouais?
1: Ah ouais.
0: Oh, ça remonte pas si loin que ça, non?
1: Non, non. Mais en fait, après, j'ai toujours... j'ai commencé par improviser et faire de la musique avec un looper, moi. Et donc, je samplais ma voix et j'improvisais dessus.
0: D'accord.
1: C'était plutôt des textes. C'était des très longues impros. Donc... c'était pas vraiment des chansons, c'était pas très structuré cette histoire.
0: Alors, on va faire un petit bond en avant. Alors, la première chanson.
1: La première chanson que j'ai sortie, c'est une chanson qui s'appelle Aimez-moi.
0: Ah, et... je l'ai entendue.
1: Ouais.
0: Il était sur le premier EP, là
1: Elle était sur un album que j'avais fait, un album concept aussi sur Barbara et Janis Joplin. Et c'était ma chanson cachée. J'avais fait une chanson cachée et c'était celle-là. Et ensuite, oui, elle était sur le premier EP en radio édite parce qu'elle était assez longue comme morceau caché.
0: Ah, d'accord, c'est bien caché.
1: Et voilà, oui, je crois que ça, c'était la première.
0: D'accord.
1: Et c'était du coup du looper, c'était beaucoup de la voix, beaucoup d'improvisation à la voix.
0: Mais je vois que tu as joué du violon aussi.
1: Ouais, j'ai fait beaucoup.
0: Je gratte, hein, je m'intéresse à mes invités.
1: Ouais. j'ai fait du violon. Bah, en fait, quand j'étais enfant, on m'a offert un jour une cassette de Yehudi Menuhin qui jouait les quatre saisons de Vivaldi, et je crois que j'avais 2 ans et j'ai répété apparemment en boucle à ma mère
0: c'était pas le plus mauvais.
1: Et je disais je veux faire ça, et elle se disait elle a pas compris la petite, que ça va être une galère et du coup dès que j'ai été en âge de faire du violon, j'ai commencé à faire du violon, donc j'avais un quart de violon, un minuscule violon d'ailleurs. Quand je l'ai eu la première fois, j'ai dit mais je voulais pas un jouet, je voulais un violon.
0: C'est difficile comme instrument, ça.
1: C'est hyper dur. Et en fait, je crois que j'adore toujours cet instrument, mais que j'avais pas cette il faut en jouer tout le temps,
0: pour chanter c'est pas hyper pratique, hein.
1: Non mais
0: on est d'accord.
1: Non, c'est ça. Et je pense que ce que j'ai adoré, c'est ce qui a fait que j'en ai quand même fait 6 ans enfant, c'est que j'avais une prof qui était une ancienne élève de Yehudi Menuhin, et qui quand elle prenait le violon pour me montrer des choses, j'étais fascinée, et j'ai encore ce goût pour le violon.
0: Elle parvenait à se mettre à ton niveau, non? Parce que quand on est...
1: Ah non, mais elle me montrait, c'était ça qui était incroyable, me montrait sur mon minuscule violon, mon quart de violon, elle me montrait les trucs, et déjà tout son corps se mettait en mouvement avec cet instrument, elle faisait corps avec l'instrument, et je trouvais ça absolument magique. Sensation que moi j'ai jamais vraiment eue, hein, on va pas se mentir, parce que comme j'ai arrêté quand j'ai déménagé en fait, et que j'ai dû quitter cette prof, j'ai arrêté.
0: Tu joues quoi actuellement? Piano, guitare?
1: Actuellement, je suis plutôt une bidouilleuse, moi, donc je joue pas de guitare, mais j'aime bien, j'ai des petits claviers et un omnicorde et des petits instruments. J'aime bien tout ce qui est assez ludique et qui sonne tout de suite. Oui, j'ai découvert le piano après avoir fait 6 ans de violon, je me suis dit, mais on s'est foutu de moi, pourquoi j'ai pas fait ça? On appuie sur une note, elle est juste, mais moi je...
0: Et puis le truc, il y a une différence fondamentale, c'est qu'au violon, là, faut vraiment repérer les notes. Là, au piano, je joue un peu de piano aussi, t'as tout sous les yeux, quoi.
1: Ouais,
0: c'est même plus facile que la guitare. Enfin, visuellement, hein, parce qu'en jouer après, c'est autre chose. Bon, alors, je reviens, hein, je m'accroche, moi. Le premier texte et première scène, alors.
1: Bah, les premières scènes... avec mes compositions, du coup, parce que moi, comme j'ai un du théâtre, je chantais déjà, j'ai chanté déjà dans des spectacles, mais c'était pas forcément mes chansons.
0: Tu faisais des spectacles musicaux, là?
1: Bah, disons que j'étais comédienne et que souvent dans les spectacles de théâtre où je jouais, s'il y avait moyen de faire une chanson, j'étais partante, quoi. Et puis j'avais une amie qui avait monté une pièce et qui m'avait demandé d'incarner comme personnage la radio. Et donc je chantais des tubes des années 30 et je faisais la voix de la radio. Et donc ça, c'était un rôle à part. C'était assez génial. Okay. Voilà, j'ai fait plusieurs trucs comme ça. Et puis...
0: J'ai une petite question là, parce que bon, j'ai reçu pas mal de monde. Et j'ai eu plusieurs artistes là qui viennent de la comédie, qui sont passés à la chanson. Mmh. Ma question est toute bête, pourquoi ? Il manque quelque chose dans la comédie ?
1: Non, alors ça, franchement, je pense que c'est vraiment une question de personne. Moi, je pense que j'ai toujours chanté. Juste, je pensais que chanter, c'était pas possible. Enfin, être chanteuse, c'était pas possible. Enfin, pour moi, comédienne, c'était OK, mais chanteuse, c'était un peu trop grand, quoi.
0: Ouais, pourtant, t'as franchi le pas.
1: Bah, en fait, je l'ai franchi de manière un peu... Je ne l'ai pas vraiment choisi, c'est-à-dire que quand j'ai décidé de monter un solo, un concert seul en scène, un spectacle avec des chansons de Barbara, de Janis Joplin, qui étaient réarrangées, qui pour moi étaient un spectacle, mais concert, puisque je jouais quand même 13 chansons, et il se trouve que j'étais toute seule. Et en fait,
0: Janis Joplin, c'est chaud, non ?
1: C'est quoi ?
0: C'est chaud, non ? Ça monte un peu, non ?
1: Ça monte en température.
0: Dans la voix, la température, c'est ici.
1: Dans la voix, pas tant. Après, c'est des styles qui sont différents.
0: Elle a une voix super puissante.
1: Ouais, super puissante.
0: Moi, j'adore.
1: Ouais.
0: Je connais.
1: Ouais, moi aussi, j'adore. Ah. Et en fait, c'est d'avoir joué ça. En fait, ça m'a rendue chanteuse parce que les gens ont commencé à dire que j'étais chanteuse. En fait, c'est les gens qui m'ont vue comme chanteuse, même quand je jouais dans des spectacles ou quoi, qui a fait me dire, mais attends. Et puis l'arrangeur avec qui je travaillais à l'époque m'a dit, mais moi, je veux faire tes compos. Ouais, et je disais, ouais, je sais pas.
0: Bon, écoute, on va écouter un premier titre, hein, parce que je voudrais en passer 5 sur les 6, je crois qu'il y a. Ouais. On va écouter et puis on va discuter après parce que je trouve que tu as vraiment un style particulier, hein, c'est très poétique, mais aussi on peut s'égarer, hein, y a plusieurs lectures dans tes textes, plusieurs lectures possibles, je veux dire. On va écouter les interstices.

0: Voilà, première chanson de Chloé Lang, hein, qui est notre invitée ce matin dans l'émission Entrée, c'est ouvert. Je bafouille, il fait trop chaud. 106.3 en Ile-de-France, rfpp.net, partout ailleurs. Alors, Chloé, cette première chanson, Les Interstices. Alors, je ne te cache pas que, comme j'ai dit tout à l'heure, là, il y avait plusieurs lectures. Alors, je me suis un peu égaré, je suis revenu, je l'écoute plusieurs fois, puis moi, je lis les textes, hein, tu vois. Et alors, est-ce que tu peux me la résumer ? Tu as un univers quand même assez particulier. C'est très poétique déjà. C'est souvent onirique hein, aussi. On est d'accord ? Et c'est la musique aussi qui fait ça. Hein. On parlait de musique là un peu. Et cette chanson, en fait, là, en fait, tu m'arrêtes si je dis des bêtises. Hein. C'est très rare, mais ça peut arriver. Tu poses un regard sur le monde, sur sa santé, en fait. Hein, tu peux m'en dire un peu plus. Et cette façon de se glisser dans les interstices, là, c'est quoi ? C'est pour observer ? Tu peux m'expliquer un peu ?
1: Ouais, je dirais que c'est pour respirer, déjà.
0: Oui.
1: Moi, je suis quelqu'un d'hypersensible. Et du coup, je pense que je suis assez heurtée par le monde, par la violence du monde, quoi, comme je pense en beaucoup.
0: Ouais,
1: et les interstices, c'était aussi une manière de se dire, si je me glisse dans les interstices, donc dans les interstices et les petits espaces, les brèches, peut-être que là, je peux trouver un espace pour respirer, pour trouver la beauté et aussi pour se dire que ça peut aussi être dans les petites choses qu'on trouve du réconfort et qu'on trouve aussi de la force. Ouais. Pour continuer. Donc pour moi, les interstices, c'était vraiment ça. Comme je pense que c'est un peu mon rapport à l'art en général, c'est-à-dire écrire des chansons, c'est des interstices pour moi pour pouvoir continuer à vivre, quoi.
0: Ouais, ouais,
1: c'était vraiment ça.
0: Bon, mais disons, c'est super, j'ai à peu près compris. non, c'est très joli, mais la question que je me posais, en fait, elle est très sincère. Comme tes textes, ils sont assez léchés, c'est très poétique, on va le voir, on va le découvrir encore. Mais le public, il colle tout de suite, il comprend tout immédiatement.
1: Alors c'est génial parce que c'est quelque chose qui revient beaucoup de la part du public. Il y a beaucoup de gens qui me disent qu'ils aiment beaucoup mes textes. C'est vrai que moi, je n'avais pas une conscience que j'écrivais de manière particulière.
0: Je te confirme.
1: Et il y a beaucoup de gens qui me disent ça, qu'ils aiment beaucoup la poésie de mes textes.
0: Ouais.
1: Et moi, ce que j'aime bien avec la poésie, c'est que ça permet aussi à tout le monde d'avoir une lecture, de pouvoir s'y glisser, justement, d'y mettre son monde. Parce qu'en fait, comme aussi je fais du cinéma et que j'aime bien des choses imagées, pour moi, ce langage, il était instinctif. Pour décrire un sentiment, il fallait que je mette des mots ensemble qui... Enfin, ça crée une poésie, du coup, mais c'est ça que je trouve la magie du langage, quoi.
0: Ouais.
1: Et j'ai l'impression que ça parvient assez bien aux gens. Enfin, en tout cas, les gens sont souvent assez touchés par mes textes. Et après, il y a aussi des gens qui me disent « Ah, mais il a fallu que j'ai réécouté et j'ai compris autre chose. »
0: Tu me rassures, hein, parce que c'était mon cas. Alors, je me dis, est-ce que c'est toi qui es largué, là ou
1: Mais moi, je trouve ça super. Moi, je ne suis pas pour qu'on...
0: Moi aussi, je trouve ça super.
1: Ouais,
0: tu m'as donné du travail, par contre.
1: Je trouve qu'on peut avoir plusieurs écoutes, plusieurs lectures. Et puis, peut-être aussi, ça dépend de notre état intérieur, de comment on se sent. On va y percevoir autre chose. Et j'aime bien cette idée qu'on ne vient pas dire aux gens ce qu'ils doivent penser, mais qu'on vient les emmener quelque part.
0: Oui, mais alors, je reprends, on va plus y aller trop épiloguer là-dessus, mais dans une première écoute, une première lecture, pour moi, y avait plusieurs pistes. Et c'est en la réécoutant plusieurs fois que j'arrive à bien, du coup, me glisser dans l'interstice, là. Mais
1: ce que je trouve aussi intéressant, c'est que même moi, quand j'écris, je veux dire, comme j'écris sur une sensation, c'est pas non plus limpide, c'est pas un mot à dire.
0: Ça.
1: Et donc,
0: alors,
1: à décrire, c'est aussi compliqué pour moi. Donc, du coup, c'est là que ça demande un
0: alors
1: peu
0: j'ai,
1: plus de...
0: J'ai tout de suite ressenti ça, que c'est une impression.
1: Ouais,
0: voilà. Et que tu déclines comme ça.
1: C'est ça.
0: Ouais. Et ben, c'est super, hein, il faut continuer. On va écouter une deuxième chanson. Alors là, c'est un thème tout à fait différent. Mais encore une fois, là, on va écouter d'abord. On en parle après, on écoute Mon Vautour. Mon Vautour.

0: Voilà, deuxième chanson de Chloé Lang, hein, qui est notre invitée ce matin dans l'émission Entrée, c'est ouvert. Chloé, qui est auteure, compositrice, interprète. Hein. J'ai mis un E à auteur, hein. Faut pas me reprendre. Ok, donc on parle de la chanson Mon Vautour. Alors, ma question, elle est un peu naïve, mais elle va nous éclaircir peut-être. Alors, que symbolise cet oiseau-là? Qui est-il?
1: Cet oiseau, c'est un peu c'est les personnes qui nous... Il y a toujours des vautours dans la vie, des gens qui nous grignotent un peu, qui viennent nous pomper notre énergie ou qui nous grignotent, c'est vraiment ça.
0: Tu parles dans une relation amicale ou une relation sentimentale, les deux?
1: Alors, je pense que c'est vraiment les deux. Moi, j'ai eu aussi des amitiés parfois compliquées, des amitiés fusionnelles et qui se finissent mal. Ouais.
0: Là, j'ai l'impression que c'est plutôt sentimental, non? À l'intérieur, oui. Ça gigote et ça mord. On a des amis, mais enfin, ils ne nous percutent pas autant que ça.
1: Je pense que les chagrins d'amitié sont mille fois plus violents.
0: Je suis un mauvais ami, alors moi, j'ai jamais pleuré.
1: Non, mais moi je pense que en fait il y a aussi un truc, c'est que les amis, on pense qu'on les a pour la vie, qu'il y a un truc, c'est comme la famille. Enfin, il y a un truc qui part pas, et quand ça s'arrête, c'est vraiment très violent parce qu'on n'est pas préparé à ça.
0: Ouais.
1: Là, il se trouve que quand j'ai écrit cette chanson-là, c'était plus par rapport à quelque chose d'amoureux.
0: Oui, c'est ça. C'est ce que j'ai compris.
1: C'était plus pour m'en libérer aussi. Et parce que parfois il y a des gens, ils savent pas qu'ils sont des vautours. En fait, ils sont ce qu'ils sont. Mais vu les endroits qu'ils traversent et la manière dont ils sont avec nous, y a des mauvaises adéquations.
0: Alors, tu parles de quelqu'un qui est un peu nocif, quoi, qui grignote sur ta personnalité, c'est ça, par exemple?
1: Oui, c'est quelqu'un qui, disons, prend toute la place, quoi, et empêche...
0: Ça existe, hein, ça. Moi, j'en ai vu.
1: Oui, et puis même parfois, c'est aussi ce que nous, on laisse, la place qu'on laisse à l'autre, si on les laisse nous grignoter aussi, quoi.
0: Ouais,
1: c'est difficile, ça.
0: Ouais.
1: Notamment quand il y a de l'amour ou quand il y a quelque chose de cet ordre-là, on peut se laisser aussi absorber. Moi, c'est vrai que je suis quelqu'un d'assez entier. Et des fois, je me dis, en fait, garder son espace vital... pour soi, en fait. Ouais. Garder aussi sa créativité pour soi, pas tout donner. Garder un peu pour soi. Et il y a des gens qui sont très avides de tout prendre.
0: Ouais, ouais,
1: si on donne, alors c'est aussi nous qui sommes, entre guillemets, c'est pas fautif, mais je veux dire, c'est vrai que j'ai écrit cette chanson pour me dire, allez, là, tu récupères ton endroit, ton espace.
0: Ouais.
1: Et comment tu fais pour le récupérer? Alors tu dis non, quoi. Tu affirmes.
0: Alors, moi, j'ai un exemple. Là, j'ai une amie qui est écrivaine. Hein, et justement, elle a écrit un livre. Alors, c'est peut-être pas aussi profond que... Enfin, non, c'est plus profond, hein, ce qu'elle a vécu, à mon avis, que ta chanson. Encore, c'est gratuit, ce que je dis. Mais elle a eu affaire à un pervers narcissique, quoi.
1: Ouais, non,
0: qui l'a complètement démolie, quoi.
1: Oui,
0: qui a fait penser d'elle que c'était rien du tout, qu'elle n'existait pas, qu'elle n'avait aucun talent, qu'elle servait à rien, en fait. C'est grave. Hein.
1: C'est très grave.
0: Est tombée au fond, et enfin, elle a réussi à quitter ce type-là. Mm. Et là, elle est remontée. Mais elle a écrit un bouquin là-dessus qui est assez bouleversant. Mm. Moi,
1: cette chanson, pour moi, c'était vraiment ça. Ouais. Hein. J'avais envie de parler de ça aussi. Parce que moi je ne l'ai pas vécu directement, mais en voyant les autres aussi se laisser déborder,
0: manger.
1: On se dit non, il y a une limite qu'on ne devrait pas jamais dépasser.
0: C'est-à-dire, on ne peut pas s'effacer sans arrêt, quoi. On existe.
1: Hein, c'est ça.
0: Ouais, ouais. Donc, très belle chanson. Alors, elle est aussi portée par une musique un peu sidérale. Hein. qui nous rend une ambiance vraiment sympa. J'ai une petite question là, un petit peu insidieuse là. Les chansons humoristiques, sarcastiques, c'est pas ton truc? Il y en a pas dans ton répertoire? Il y en a une, on va l'écouter.
1: Il y en a une, j'en avais composé quelques-unes qui étaient plus théâtrales, je trouvais, et finalement je les ai pas gardées. J'ai pas mal d'humour, moi, donc ça peut.
0: Non, je crois. non, on va le voir. Pour l'instant, là, on n'est pas dans l'humour, là. On va enchaîner par La peine s'en va. En fait, j'ai pris comme ça parce que ce que j'ai pris, c'était différents registres, hein, et surtout les thèmes, hein, qui sont bien différents. On va l'écouter, on va en parler après. Et puis après, on verra les deux chansons de la fin. Là, elles m'intriguent encore plus que les autres, là, parce que...
1: Ah.
0: Bah oui, justement, elles sont vraiment différentes. Pour l'instant, on écoute La peine s'en va.

0: Voilà, une nouvelle chanson donc de Chloé Lang, hein, qui est notre invitée ce matin dans l'émission 13 est ouvert. Une chanson qui s'intitule « La peine s'en va ». Alors, bon, là, c'est pas très joyeux, mais enfin, bon, ça existe. Hein. C'est une chanson sur le deuil. Mm-hmm. Hein. Elle est dédiée à quelqu'un en particulier ou c'est en général quand on perd quelqu'un ?
1: Elle a été écrite pour une personne particulière et ensuite elle est réutilisée pour tous mes deuils à venir.
0: Elle est universelle. Bah, tu l'as amortie celle-là.
1: Hein? Non, mais c'est vrai que c'est triste. Enfin, quand je l'ai écrit, je pense que c'était la première fois que j'avais vraiment ce choc d'incompréhension de comment on fait quoi pour vivre ça. Et puis il se trouve que après, elle était déjà composée quand j'ai perdu une amie très proche. Et je me suis dit, bah, c'est marrant, parce que maintenant, quand je chante cette chanson, elle résonne pour d'autres personnes.
0: Elle est devenue universelle.
1: Et en fait, elle est devenue complètement universelle. Ah, ouais. Et c'est ce que j'aime bien dans les chansons aussi, c'est que parfois, on les écrit pour un truc particulier, mais en fait, elles viennent aussi répondre à d'autres émotions qu'on retraverse.
0: En même temps, tu vas pas la chanter qu'une fois pour une personne.
1: Bah non.
0: Je veux dire, si elle touche plus largement.
1: Ah non, bien sûr, mais je veux dire, parfois on la chante, on retrouve l'émotion du moment où on l'a composée, et en fait, non, parfois ça se déplace. Et puis comme le temps de création aussi, le moment où on partage nos chansons, il est parfois long, ben oui, ça se déplace et...
0: Enfin, toi, et j'imagine que quand tu l'interprètes, tu penses à la personne à laquelle elle est dédiée, quoi.
1: Bah, c'est
0: non,
1: ça,
0: pas
1: c'est...
0: toujours.
1: Bah non, justement, non. C'est ça, c'est qu'au début,
0: c'est
1: oui, beaucoup.
0: C'est ça que tu m'expliques, ouais. Quand ça déplace.
1: Ouais, c'est ça. Ouais, c'est ça, c'est qu'au début, beaucoup. Et puis après, ça peut changer de personne. Et puis, parfois, maintenant, j'ai l'impression que quand je la chante en live, cette chanson, je la chante un peu pour prendre la peine des gens. Et
0: d'accord.
1: Du coup, je la chante plus pour moi, en fait, je la chante
0: très jolie, cette chanson.
1: Ouais. Pour essayer que les autres ils puissent aussi laisser partir.
0: Ouais, d'accord, c'est une thérapie pratiquement.
1: Ouais, j'aime bien. De toute façon, l'art, c'est une manière d'exulter aussi, ouais. De partager ça ensemble.
0: Tout à fait. Dis donc, on va rester dans le domaine plus largement. Là, comment tu fais travailler ton imagination? À partir de quoi là? Qu'est-ce qui t'inspire? Est-ce que tu fais des chansons plutôt introspectives? Est-ce que tu es une fille aussi contemplative? C'est quoi? Comment tu...
1: Qu'est-ce qui t'inspire? Je pense que je rêve d'être une fille contemplative et que je ne le suis pas.
0: Ah ouais?
1: Mais que j'y travaille.
0: Tu travailles,
1: avec les années,
0: tu me l'enlèves.
1: Ouais, c'est ça. Et qu'avec les années, j'ai progressé.
0: Bien.
1: Mais j'écris souvent quand je suis heurtée et quand j'ai quelque chose à l'intérieur qui m'habite. Donc... C'est vrai que c'est quand même assez introspectif.
0: Ouais, c'est ce que je voulais dire.
1: Voilà, ouais, avec un ou un choc.
0: Enfin, sur celle-là au moins.
1: Hein, oui, c'est ça.
0: Mais on évolue après, hein, dans son répertoire.
1: Puis parfois, comme moi, j'adore les ateliers d'écriture, les endroits où on nous force à écrire avec des contraintes et des trucs. Et j'aime bien ça parce que ça vient mettre d'autres choses aussi.
0: T'aimes bien les contraintes ?
1: J'adore les contraintes.
0: Ah bon ?
1: Je fonctionne très bien avec des impératifs, quitte à après les oublier, mais j'aime bien. En fait, ça stimule mon imaginaire.
0: Ah oui ?
1: Ouais.
0: Ouais, d'accord. Mais enfin...
1: Je trouve d'autres choses à raconter.
0: Oui, c'est ça. Tu fais comme moi. Moi, quand je fais un plan de bouquin, tu vois, je fais un plan, là, puis au premier virage, je tourne à droite ou à gauche. Donc...
1: C'est ça.
0: Il faut garder quand même, conserver une certaine liberté. Une autre petite question, toujours sur le même thème. Chez un artiste, qu'est-ce qui t'attire le plus? J'étais un peu ma question. Est-ce que c'est la voix? Est-ce que c'est la musique? Est-ce que c'est le texte, justement?
1: Moi, je suis très sensible à la voix.
0: Ah oui.
1: Très sensible à la voix.
0: Il y a 15 jours, c'était la musique. Tout le monde a son truc.
1: Ouais, moi, je pense que c'est la voix, c'est ma porte d'entrée. D'ailleurs, je pense que c'est pas pour rien que j'ai été comédienne aussi. C'était la voix, déjà, même si c'était le texte. Et c'était le texte avec, c'est la voix qui raconte. Mais je me souviendrai toujours, quand j'étais enfant, quand on prenait la voiture, on écoutait pas mal de cassettes dans la voiture quand on partait en vacances. Et notamment, on écoutait John Baez et Tracy Chapman, et je connaissais ces cassettes-là par cœur. Et enfant, je parlais pas anglais. Mais j'étais très touchée par ce disque de John Baez et tout. Et ça me bouleversait, quoi. Et des années plus tard, j'ai compris l'anglais. J'ai écouté les chansons et je commençais à comprendre. Et je me suis dit, oh, c'est génial, parce que la sensation que j'avais Et finalement, le texte que maintenant je comprends, c'est la même chose. Ah, et je me suis dit, c'est
0: forte,
1: la magie de la musique.
0: Elle est forte, cette Chloé.
1: Non, je crois que c'est la
0: c'est
1: magie
0: intuitif.
1: De... Ouais, mais je crois que c'est la... Comme on peut être bouleversé quand ça chante dans une langue étrangère, mais que la voix, elle nous transperce. Je pense que c'est ça qui est magique.
0: Alors, je suis un peu surpris par ta réponse. Je pensais que tu parlerais du texte. Parce que là, pour moi, il y a une différence. La voix, oui, c'est le son, c'est la qualité. Mais le texte, quand même, c'est la profondeur des idées, non ?
1: Oui, mais je trouve que la voix, c'est les tripes, en fait. Quand on
0: déploie
1: sa voix...
0: Oui, mais si tu chantes n'importe quoi avec une super voix, ça ne gêne pas.
1: Ah oui, mais attention, il y a voix et voix. C'est-à-dire, moi, les voix qui me touchent, c'est des voix qui sont sensibles, écorchées, habitées. Et donc, ça veut dire que le texte, à l'intérieur, il l'est forcément, à mon avis.
0: Tu crois ?
1: Je pense. Je pense. Et ensuite... Évidemment, le texte, moi j'adore Barbara et je pense que
0: moi aussi.
1: J'aimais autant ses textes que sa voix. Enfin, je veux dire, je pense que c'était un tout, j'ai du mal à. Pour moi, la voix, c'est le texte, enfin, ça marche ensemble. Quoi.
0: Mm-hmm. Mais ouais, enfin bon, on ne va pas polémiquer.
1: Comme le théâtre, hein, d'ailleurs.
0: On ne peut pas polémiquer, mais y a des gens qui ont des très belles voix qui chantent des bêtises. Hein.
1: Ah, mais je suis d'accord, mais
0: tu
1: quand
0: vois ce que je veux
1: ah,
0: dire,
1: non.
0: C'est ça que je veux dire.
1: Ah ouais, mais parce que peut-être que moi, quand je dis la voix. C'est l'émotion de la voix. Et donc, pour moi, quelqu'un qui chante très bien, mais dans lequel c'est creux et il n'y a pas d'émotion, ça ne me fera rien.
0: Ah ben voilà.
1: Oui, mais la voix, c'est l'émotion, normalement. Ouais. Moi, si je fais un... Par exemple, il y a des scats de jazz, les gens, ils chantent, il n'y a pas de mots, mais ils y mettent tellement de cœur et tout, d'un coup, ça me bouleverse. Et donc, ça, c'est la voix. Mais c'est la voix qui est reliée aux tripes, en fait. Et donc, ça marche, texte ou pas texte. Mais parce qu'à l'intérieur, il y a une émotion. Ouais. Et qu'ensuite, on pourrait y mettre des mots.
0: Bon, on va s'arrêter là parce que grosso modo, on dit la même chose. En fait.
1: Oui, c'est ça. Non, mais c'est intéressant.
0: Oui.
1: Comment on perçoit ça, comment on ressent
0: ça,
1: la musique.
0: Alors oui, alors tu as des gens, le texte, ils s'en moquent complètement. Hein. Eux, c'est le rythme. Alors c'est souvent des gens qui aiment danser. Bon, on ne peut pas leur jeter la pierre non plus. Hein.
1: J'adore danser.
0: Hein, pas moi, mais enfin bon.

0: 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Aujourd'hui, samedi 4 juillet 2026, il est 16h11. Vous êtes en compagnie de Elage Ndiaye pour la voix de la paix tous les samedis de 16h à 18h. Nous sommes ravis de vous accueillir sur l'antenne La Voix des Sans Voix, Radio Fréquence Paris Pluriel. Donc, n'hésitez pas, vous pouvez nous appeler. Aujourd'hui, nous allons parler des vacances, surtout qui viennent de débuter. Les enfants, pour les vacances, pour les enfants, les vacances pour les parents, les vacances pour les enseignants, les professeurs, les instituteurs, tout le monde, les vacances, les grandes vacances qui vont bientôt débuter. Les gens vont aller un peu partout. Alors, n'hésitez pas, appelez pour nous parler de vos vacances, de vos préparatifs. N'hésitez pas aussi à faire votre choix de dédicace de musique. Nous allons faire de la bonne musique sonique. 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khirindini 01 40 05 06 10 pour participer à cette émission des grandes vacances, du début de ces grandes vacances qui viennent de commencer ici en France. Donc n'hésitez pas à nous appeler pour nous parler de vos vacances, nous parler vraiment de ce que vous pensez de ces vacances. Radio Fréquence Paris Pluriel 106.3, c'est la voix de la paix. N'hésitez pas à nous rappeler, n'hésitez pas à nous appeler pour nous parler de vos vacances. 106.3 FM, vous pouvez nous écouter aussi sur la bande, sur l'internet aussi, c'est les www.rfp.net. Donc vous êtes en compagnie de Eladji Ndiaye, votre animateur du jour. Dans quelques minutes, on va écouter de la bonne musique en attendant que reçoive vos appels, bien sûr, pour parler des vacances. On va écouter Ganda Fadiga.
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Chers amis auditeurs, bienvenue sur Radio Fréquence Paris Pluriel, synchronisée avec Radio Sonicra.com. Aujourd'hui, 4 juillet 2026, il est exactement 16h37. Vous êtes en compagnie de Elas Ndiaye. Je vous remercie de vous donner le lien à la vacances. Nous avons dit que nous avons dit que nous avons dit que les France, l'école de sous Terindi. 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

0: On revient avec notre invité en la personne de Florian Marquès qui vient nous parler de son Pix Quartet, de la sortie de l'album Invitation qui est sorti il y a deux bons mois et puis aussi des dates parce que je vois que le 11 mars vous êtes au 38 Rives.
1: Au 38 Rives exactement avec Olivier Lenné du coup qui fera le concert en entier avec nous qui était invité du coup sur l'album mais qui fera le concert entier avec nous au 38 Rives le 11 mars. Du coup comme on en a parlé tout à l'heure en fait, il y aura quatre dates justement au 38 qui sont réparties sur l'année. Donc la première est donc le mercredi 11 mars. Il y aura ensuite le mercredi 3 juin, les Fidèles Fourneront du coup qui sera mis à l'honneur. 23 septembre, ça sera avec Boyan Z et de mémoire, je vais pas dire de bêtises, mais je sens que c'est le 18 novembre et ça sera avec Roman Reddit.
0: Ça fait de belles affiches.
1: Ça fait de belles affiches, ouais, on est content.
0: Pour revenir à votre cursus, si on peut dire, vous êtes arrivé au saxophone comment ? Vous avez parlé des bandas, vous avez parlé de tout le côté du sud-ouest. Est-ce que ça a un lien ?
1: Alors, banda, pas trop. J'ai eu l'occasion d'en écouter beaucoup, mais j'en ai pas fait. Mais je suis plus arrivé, moi, par l'orchestre d'harmonie, qui sont très présents dans le sud-ouest de la France. Toutes les moyennes villes, ou presque, ont leur orchestre d'harmonie. Et ces orchestres d'harmonie jouent vraiment un lien social et culturel dans la ville. Ils sont appelés pour différentes manifestations au sein des événements des communes. Donc moi, j'ai commencé... Alors, à cette époque-là, donc là c'était avant, on va dire avant 15 ans, j'étais vraiment plus dans cette mouvance-là, dans la musique amateur, dans la musique amateur d'orchestre. J'ai commencé aussi à jouer avec un groupe qui s'appelait Landas et qui est devenu le Trottoir d'en face, donc quelque chose de beaucoup plus chanson française, pop-rock festive. Et voilà, j'étais un peu dans cette mouvance-là avec vraiment tout ce côté voilà, festif, social de la musique. Et après, il y a eu un déclic, donc ouais, de mémoire, je pense que j'avais 15 ans, je devais être au lycée, avec mon premier prof de jazz, je me rappelle, qui s'appelait Michel Cueil, mais voilà, j'avais pas encore vraiment compris le jazz, et il me faisait travailler des morceaux, j'accrochais pas forcément, et puis il m'a demandé d'écouter du jazz, il m'a conseillé des artistes, et ça a été la révélation, ça a été un album de Dexter Gordon qui s'appelle Swingin' Affair. Et quand j'ai écouté cet album, je me suis dit virage vers le jazz et j'ai

0: même, je pense, très très vite décidé de me professionnaliser, de partir dans ça. Donc dans le jazz, vraiment le premier amour après vraiment profond a été ouais, le jazz hard bop, jazz des années 60. Et c'est ça qui m'a fait changer, on va dire, un petit peu de branche, quoi.
1: Qu'est-ce que vous préfériez avant?
0: Avant, c'était, avant, j'écoutais un petit peu tout, comme enfant, ado, culture très très large, de ce qu'écoutaient mes parents, de ce qui était diffusé dans le sud-ouest. Donc beaucoup, bah, je parlais de la musique, la musique des harmonies, mais il y avait aussi toutes les musiques de, là je pense au ska rock espagnol, quand il y avait les groupes comme Scapé, j'écoutais, mais toujours des groupes où il y avait, en fait je me rends compte, j'ai toujours écouté de la musique où il y avait beaucoup de sections cuivre dedans. Même dans ce que j'écoutais d'américain, on va dire, c'était Earth, Wind & Fire, c'était Kool & The Gang, c'était tout ce qui était groove, funk, disco. Je crois que la présence de cuivre était toujours, enfin cuivre et saxophone si je veux être précis, était toujours présente en fait. Je crois que les musiques que j'écoutais étaient toujours marquées par ça. Les styles pouvaient être très très divers. Ça pouvait aussi aller avec l'afro, avec Fela Kuti, que j'avais déjà découvert assez jeune, la salsa, que j'ai découvert également assez jeune, mais j'avais besoin de retrouver ce son d'instruments avant, quoi.
1: Justement, quand on aborde votre projet radiophonique, à l'intérieur, il y a une richesse de styles différents. Est-ce que c'est générationnel, en fin de compte ?
0: Je pense, ouais. Je pense que je suis... Ouais, je réfléchis en même temps, hein, désolé, mais... Parce que la question est vraiment très intéressante. J'ai l'impression ouais, que les barrières tombent vraiment aujourd'hui, entre musiciens, qu'on vienne du jazz, du classique, des musiques actuelles. Je crois qu'on a vraiment envie de brasser et d'aller vers les univers des uns des autres, et même si on est musicien de jazz... À un moment donné, moi, typiquement, j'ai fait un petit peu d'orchestration dans mon parcours, vraiment juste par curiosité de découvrir la musique symphonique. À l'inverse, j'ai des amis qui sont du classique, qui font de l'improvisation libre, qui même de l'improvisation jazz un petit peu plus traditionnelle. Et je pense que ouais, il y a cette envie en fait de mélanger plus les choses que quand j'étais petit, je me rappelle où il y avait, quand on était à l'école de musique, il y avait le classique d'un côté, le jazz de l'autre. Et j'ai l'impression que ça, tout est en train de sauter. À mon avis, c'est que mon avis, mais en tout cas, c'est ce que je constate chez les musiciens, on va dire, de ma génération, et que je trouve très très cool.
1: Alors là, vous parlez peut-être du côté français. Aux États-Unis, est-ce qu'il y a la même chose ?
0: Alors, je pense. Après, je connais pas suffisamment de l'intérieur, mais je ressens un petit peu la même chose. Ce qui me vient en tête, c'est la musique d'Ambrose, hein, qui me dirait justement. Ou dans ses albums, je crois que c'est dès le troisième album, The Imagined Savior, His Far Wizard to Paint, où il y a plein comme ça, je me rappelle d'un morceau où il met des cordes, il y a un morceau qui est beaucoup plus pop, il y a un morceau où il y avait des sonorités beaucoup plus hip-hop, où on sent qu'il n'y a plus envie de faire juste un album de jazz en l'occurrence pour lui, mais d'aller s'abreuver. Alors j'ai l'impression en tout cas dans ce que j'écoute, qui c'est beaucoup autour des musiques afro-américaines quand même, et de leur diversité. Pour moi, il y a aussi un peu de classique aussi quand même dans ces influences. Mais je pense que c'est un peu pareil chez eux, enfin de ce que j'ai pu en écouter.
1: Alors on dit de quoi parlent les musiciens de jazz quand ils sont en train d'attendre de monter sur scène, de musique classique. Alors c'est drôle parce que moi je parle d'une génération, je ne sais pas si maintenant c'est la même chose, vu l'ouverture qui est possible et que beaucoup de musiciens, ben, quand on voit Ellington, quand on voit certaines personnes, on sent la relation d'un jazz classique de notre siècle, en tout cas du siècle passé. Est-ce que vous, quand vous êtes dans la composition, puisque c'est vous le compositeur ouais. du groupe, de quelle manière vous agissez quand vous voulez réunir pour créer un morceau?
0: Je crois que justement dans le processus de création, je me pose pas trop de questions, en tout cas maintenant. Je pense que, un peu comme tous les musiciens, c'est très terre à terre finalement le processus de création. En tout cas, moi je le vis comme ça. Je sais que quand j'ai commencé à écrire, donc du coup j'étais encore étudiant au conservatoire, il y a un peu une envie, on va dire, d'utiliser tous les outils qu'on nous présente. Et du coup, d'avoir une envie de montrer plein de choses au sein d'un morceau. Et plus ça avance, moi je sais que j'ai un procédé de création où je me pose pas vraiment la question où je veux aller. J'ai plutôt tendance à me mettre derrière un piano et à fonctionner un peu par essai-erreur, en fait, d'avoir une fonction un peu empirique et de voir ce qui va ressortir à ce moment-là. Alors des fois, ça va être C'est assez rigolo d'ailleurs, parce qu'on peut voir que parfois, je pianote toujours un petit peu avant de voir quelque chose dans lequel j'ai envie d'aller. Des fois, ça va être des choses qui me rappellent un peu des musiques que j'ai écoutées il y a des années. Et des fois, ça va être influencé par le morceau un peu qu'on a écouté la veille, quelle que soit l'esthétique. Mais en tout cas, j'ai vraiment un procédé très empirique. Je me dis pas, je vais là essayer de faire quelque chose d'un peu plus classique ou d'un peu plus jazz mainstream ou de conceptuel. C'est vraiment un peu ce qui a envie de sortir sur le moment. Par contre, souvent, je suis beaucoup plus influencé, en tout cas dans ce qui se passe dans ma tête, par le côté visuel. Donc, je vais beaucoup aller. C'est pour ça que justement, il y avait tout cet hommage à David Lynch. C'est que je vais avoir une façon d'appréhender la composition de manière beaucoup plus visuelle. Bizarrement, dans ma tête, imaginer des images, imaginer des paysages. Ça a été le cas avec le morceau Isab, notamment. Il y avait le morceau En glace sur le premier disque. Qui sont influencés justement par des paysages de randonnée que je fais l'été quand je suis dans le sud-ouest. Donc ça se passe plus extra-musicalement, je pense, vraiment dans ma tête, ce que j'ai envie de faire à ce moment-là.
1: Alors moi, j'ai bien apprécié l'album. J'ai trouvé une unité. Vous êtes en train de dire que vous faites les compositions en fonction de votre vie. Comment vous façonnez l'album à la fin ?
0: Pareil, ça, c'est une question très intéressante. Et c'est marrant parce que ça met un endroit où j'ai l'impression que c'est très intuitif. J'ai pas l'impression de le conscientiser plus que ça. Alors oui, il y a eu l'envie, en tout cas sur le deuxième, de mettre Laura Palmer's Epitaph en premier pour ce trait d'union entre les deux disques. Donc ça a été... Alors j'ai essayé plein de combinaisons différentes de morceaux. Celui-là, je voulais le mettre un peu en premier, même si c'était un peu très contre-intuitif de mettre la balade de l'album avec un saut de contrebasse à l'archer en première piste. Mais j'avais envie vraiment de le commencer comme ça pour lier les deux albums. Et après, le reste, ça a été de voir, donc d'écouter, j'écoute beaucoup les fins des morceaux et les débuts des morceaux, justement, de voir comment, dans les transitions, ça peut un peu s'opérer de manière la plus claire possible. Alors, je pense que c'est un peu commun à tout le monde, mais en tout cas, moi, je reste convaincu de ça, c'est que les gens, vraiment, qui écoutent un album complet, ils n'ont pas forcément envie d'entendre la décomposition entre les titres. Et donc, du coup, j'essaie de faire en sorte que les transitions soient le plus fluides possible et que ça soit plutôt une longue suite de morceaux plutôt que des morceaux séparés, coupés par un blanc, quoi.
1: Ce qui est marrant maintenant, c'est qu'il y a une manière de travailler par les attachés de presse qui est différente. C'est qu'on vous sort des morceaux à l'avance en vous disant « voilà un extrait de l'album qui va sortir dans 2 mois », tout simplement parce que les gens sur Internet se créent des playlists. Ils ont du mal à écouter un album entier.
0: Bien sûr.
1: Alors que moi, je suis désolé, quand on rentre dans un album qui plaît, je suis d'une autre génération, moi, je l'écoute entier.
0: Ouais, mais après, je pense que c'est encore commun, en tout cas aux musiciens. Les musiciens, on fonctionne toujours, toujours un peu comme ça, j'ai l'impression. On essaie de prendre le temps d'écouter un album complet du début jusqu'à la fin. Après, je pense que c'est un peu l'évolution du monde où maintenant les choses vont très très vite et les gens et puis il y a aussi une offre musicale qui est très conséquente. Donc je pense que les gens, même mélomanes, ont envie d'aller piocher un petit peu des morceaux à droite à gauche sans écouter tout l'album qui est derrière. Les albums que j'aime, c'était des albums qui s'écoutaient du début jusqu'à la fin. Donc moi, je reste dans cette envie-là. Tout en essayant de prendre en compte qu'il y a besoin quand même à un moment donné de sortir des morceaux et pour les radios et pour les playlists et pour cette nouvelle façon un petit peu de consommer de la musique des gens, quoi.
1: On va écouter un troisième extrait de l'album, Big Rush, avec Boyan Z et Olivier Lesnay.
0: Du coup, Big Rush, c'est la seule composition de l'album qui n'est pas de moi. Du coup, c'est une composition du batteur, Corentin Rio. Et l'idée de ce morceau, c'est vraiment un morceau qui accélère. Donc, il y a une petite astuce rythmique qui permet de faire moduler la vitesse du morceau au fur et à mesure, puis il re-ralentit à la fin avant de re-accélérer. Donc, c'est vraiment un morceau très, très mouvant. Et c'est un petit peu ce qu'on a essayé de retranscrire. Donc, après, je ne peux pas parler pour lui comment il a conçu sa composition, mais la façon dont on a de se l'approprier avec le quartet, c'est vraiment ça, de travailler sur le côté très mouvant de la musique.

0: On revient avec notre invité aujourd'hui, Florian Marquès, pour le Quartet Pix et l'album Invitation. Quel est votre planning pour les moments à venir ?
1: Pour les moments à venir, la première date, ça sera le 11 mars, du coup, donc ça avec Pix au 38 Rives. On aura deux dates avec Radiophonique, donc il y en aura une le samedi 28 mars à Chevilly-Larue et une date le 3 avril à Roissy en France. Après, en mai, on aura une petite tournée sud-ouest avec Pix. Il y aura un duo avec Hugo Corbin, du coup autour plutôt du répertoire des standards et du Great American Songbook, qui aura lieu au Marcounet en mars. Il y aura une deuxième date aussi avec Hugo en juin, toujours pareil au Marcounet. Il y aura la date avec Fidèle, du coup, avec Pix au 38 Rives le 3 juin. Donc, ouais, il y a plein de projets différents qui vont se mélanger dans les mois à venir. Donc, c'est chouette. J'aime bien varier un petit peu les plaisirs.
0: Ça vous fait quand même une drôle de travail ?
1: Là, on va dire que ça va parce que c'est des projets où on a l'habitude de jouer. Donc, Radiophonique, ça fait quelques temps que ça existe. Pix, du coup, c'est depuis 2018. Hugo, on se connaît depuis longtemps. Ce qui est chouette, c'est pas dans une phase de création. Donc, c'est un peu la partie un peu agréable, on va dire, je trouve, du métier de musicien. C'est quand les répertoires sont un petit peu déjà intégrés et qu'on peut vraiment aller un petit peu au fond du discours musical. Et puis, il n'y a pas à apprendre vraiment un répertoire par groupe et tout ça. C'est déjà la musique qui est pas mal intégrée. Donc, c'est plutôt que du plaisir, là, la phase qui arrive.
0: Pour finir, c'est le côté esthétique. Les deux pochettes des deux albums sont totalement différentes. Celle-là, on dirait qu'elle est apaisée.
1: Oui, carrément. Carrément. Donc, et ce qui est trouve très rigolo, c'est que c'est le même graphiste avec qui je travaille sur les deux albums et qui me suit, qui écoute beaucoup justement les directions vers lesquelles je veux aller. Et du coup, le premier collait parfaitement à l'esthétique de Lynch, avec quelque chose de beaucoup plus urbain, beaucoup plus sombre, que dans des nuances de gris, de noir et de blanc. Et le deuxième, je voulais, par la musique qu'on avait enregistrée, avoir quelque chose de beaucoup plus pastel. Et en effet, apaisé, je pense que c'est aussi le bon mot. Je pense qu'à le premier album, il y avait envie d'aller vers les concepts, et le deuxième, il y avait envie d'aller vers quelque chose qui me ressemble beaucoup plus. Et aussi de montrer que la musique avait déjà fait un petit bout de chemin, et qu'il y avait un petit peu moins de tension dans la recherche et qu'il y avait quelque chose de plus calme, apaisé. J'aime bien ces adjectifs-là.
0: On va écouter, pour se quitter, le dernier morceau de l'album, Pourquoi pas ?
1: Pourquoi pas ? Qui est, pourquoi pas, dernier morceau d'album, mais le premier de cet album, le premier que j'ai composé dans les morceaux qui figurent sur cet album. Pour moi, c'est vraiment le morceau le plus... j'aime pas cet adjectif classique de l'album, mais vraiment le plus jazz, dans le sens qu'on peut avoir du jazz, avec une forme beaucoup plus lisible et beaucoup plus proche de l'esthétique, on va dire, new-yorkaise que j'écoute.
0: Merci d'être venu dans l'émission.
1: Merci beaucoup.
0: À bientôt.

Vous êtes à l'écoute de Fréquence Paris Pluriel 106.3 en compagnie de Jatra. Un retour dans les studios après ce bel entretien avec le pianiste Pierre de Bettmann. Il sera le lundi 16 au Haute Rive en trio. Et puis on le retrouvera un peu partout au Baiser Salé le 26 juin. Et puis à plein d'autres endroits encore parce qu'il tourne pas mal ce monsieur. Au Haute Rive, c'est une petite salle bien sympathique où passent énormément de personnes. Il sera accompagné de Nelson Vera à la guitare et de Sylvain Romano à la contrebasse. Tiré de l'album Essai volume 6, il faut dire qu'il ne s'embête pas trop. Chaque nouvel album, c'est un essai avec un volume numéroté. Là, le morceau choisi, Amparo.

Voilà, c'est la fin de Jatra avec un disque plein d'énergie, Relativity, celui d'Antonin Jambon Group. Il y a à peu près 82 minutes de musique sur ce double album. Ce guitariste, compositeur et chant, on est à son quatrième album, si je ne me trompe. Il est accompagné de son groupe habituel, Camille Passeri à la trompette, Joran Cariou au road, piano, prophète, chant, Swaylim Bappé à la basse et au chant, Martin Van Germé à la batterie et au Nordrum.

0: 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Bienvenue et bienvenue à Star à l'affiche. Nous recevons ce soir Sista Clarisse. Bonsoir.
1: Bonsoir.
0: Et nous venons de faire une dédicace spéciale de la chanson de Fally Anissa à la famille Mona de Paris et spécialement à sa fille qui fête ses 20 ans ce soir. Donc joyeux anniversaire Cindy. Voilà. Donc des choses à vous et puis nous vous souhaitons le meilleur. Alors je reviens sur Sista.
1: Oui.
0: Alors Sista.
1: Comment ?
0: Quel bon vent vous amène ?
1: Ah, le bon vent qui nous amène, c'est voilà, le concert que je vais donner mercredi prochain, le 26 juillet, sur la péniche Le Marcounet, dans le 4e, à Paris.
0: Le Marcounet, à Paris.
1: Oui.
0: C'est un concert pour la promo de l'album ou un concert parce que...
1: Oui, aussi. Aussi, c'est vrai qu'on est toujours dans la promotion de l'album Beno Cuisa. Qui est sorti déjà il y a plus du moins ça fait déjà presque deux ans qu'il est sorti et bon on continue à promotionner à promouvoir l'album et puis en même temps bah, pour toujours donner des nouvelles aux personnes qui me suivent.
0: Ouais, 2 ans après vous ne pensez pas faire un deuxième album, parce que c'est le premier, je rappelle, là. C'est le tout premier.
1: Ce Beno Cuisa, c'est le troisième.
0: Le troisième, plutôt ?
1: C'est le troisième,
0: autant pour moi.
1: Et si, je suis déjà en train de préparer le 4e album. On a déjà enregistré pas mal de titres. Je travaille avec un arrangeur, Alain Niamé, à qui je fais un petit coucou, d'ailleurs, qui est au Burkina actuellement. Et on est déjà dans le travail du prochain album, effectivement.
0: Alors, nous allons prendre connaissance, hein, pour ceux qui ne connaissent pas, en tout cas pour les autres, nous écoutons Beno Cuisa.
1: Oui, donc, d'accord.
0: Le premier titre de Beno Cuisa. Je pense que c'est le titre éponyme, on dirait.
1: Oui, le titre éponyme de l'album.

0: 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Nous venons de couper, pardon, nous venons d'écouter Benokuisa. Benokuisa, c'est le tout premier, enfin le premier titre hein, du troisième, c'est ça?
1: Oui, bon, du troisième album.
0: Ok, du troisième album de Sista Clarisse. Ouais. Alors, comment peut-on appeler ce genre musical?
1: Oh là là, on a dû s'entendre sur un terme, on va dire, de l'afro-roots, parce que comme moi, je viens du reggae, en fait, à la base, et qu'ensuite, j'ai été un peu explorer d'autres styles, on n'arrivait pas, en fait, à me classifier. Donc voilà pourquoi, maintenant, on a trouvé ce terme qui était assez approprié, comme on veut toujours nous mettre dans des cases, afro-roots, on va dire.
0: Afro-roots. Alors, remontons à vos débuts. Vous êtes d'origine congolaise.
1: Congolaise, oui.
0: Vous avez débarqué en France à 9 ans à peu près, ouais. On va dire. Hein. Vous avez vécu en province. Hein. Mm-hmm. Ensuite, vous êtes venu à Paris.
1: À Paris pour les études, oui.
0: Et c'est là que vous avez découvert en tout,
1: le reggae.
0: Le reggae,
1: oui.
0: Papi Tétoche, puis le reggae, et, par l'intermédiaire Sai Sai et Poupa. C'est oui. Comme ça qu'il s'appelle Poupa, Poupa Leslie, c'est
1: Poupa ça Leslie, oui. Qui était d'ailleurs le père de mes enfants, qui est devenu le père de mes trois premiers enfants. Et bon, paix à son âme, parce qu'entre-temps, il est décédé. Mais c'est vrai que c'est par ces personnes-là que j'ai découvert vraiment cette musique, la musique jamaïcaine.
0: Ok, donc vous l'avez vécu de l'intérieur, on va dire.
1: Et je l'ai vraiment vécu de l'intérieur, effectivement.
0: Et vous avez apporté vos racines africaines, hein, qui a donné, je pense, un plus dans...
1: Bah, en fait, les racines africaines sont arrivées par Tonton Rideau Bayonne, suite à ma rencontre avec lui, qui m'a fait une confiance énorme un jour, parce qu'il m'a dit qu'il avait déjà entendu ma voix et qu'il trouvait ça intéressant. Et il m'a appelé pour venir... participer à un titre, j'étais complètement pétrifiée. Je me suis retrouvée en studio avec lui et j'étais pétrifiée parce que c'était un autre genre musical. Et lui venant de l'afro jazz, l'afro beat, tout ce qui est, c'est des musiques déjà de, on va dire, des musiques de qualité. C'est pas pour dire que le reggae est de moindre qualité, mais dans le reggae, je suis rentrée juste en prenant un micro et en posant sur des instrumentaux. Et donc, tout le monde peut se permettre de faire ça, alors que le genre musical que me proposait Tonton Rito, c'était complètement différent. C'était vraiment... Ça demande un travail, beaucoup de travail. Et c'est vrai qu'il m'a appris cette rigueur-là et c'est par lui que je suis venue à la musique de chez moi.
0: Alors, mais comment passe-t-on du mélomane à la chanteuse que vous êtes devenue aujourd'hui? Je veux dire, c'est pas tout le monde qui aime la musique qui devient chanteur ou chanteuse. En fait.
1: Effectivement, moi, j'ai l'habitude de le dire. Alors, je sais pas si c'est bien ou pas, mais c'est un peu par accident. Moi, j'ai entendu... je suis assez spontanée. Quand quelque chose me plaît, je l'essaye. Donc, quand j'ai entendu le reggae au début, c'est vrai que j'aimais beaucoup Peter Tosh. J'écoutais beaucoup Peter Tosh parce que je me retrouvais dedans. Mais le jour où j'ai entendu ce qu'on appelait le raga, qui est devenu ensuite, par la suite, le dancehall, le jour où j'ai entendu ça, j'ai fait « Mais c'est pas possible, c'est quoi ça ?» C'était nouveau à mes oreilles. Et on m'a dit « Mais non, ça, tu entends ça dans les sons de système. » Et puis, il y avait Radio Nova aussi qui proposait des fois des freestyles, et donc j'écoutais ça, et je me suis retrouvée dans une soirée un jour, parce que j'avais eu l'opportunité, et j'ai vu des personnes qui prenaient le micro comme ça, et qui faisaient ce genre-là, et je me suis dit, ah, j'ai envie d'essayer, et en fait, voilà comment j'en suis arrivée à la musique, donc j'ai essayé, et puis après, je me suis pris au jeu,
0: Vous avez essayé le soir même, ou après?
1: Non, après quand même. Le soir même, j'ai eu beaucoup mal à la tête, parce qu'à l'époque, on avait le droit de fumer dans les soirées, donc c'était très enfumé, et la musique toute la nuit, j'avais pas l'habitude de ça. Mm-hmm. Et puis, je me suis dit, non, je vais essayer ça. Et puis, c'est venu un jour, et j'ai essayé, et puis à la suite de ça... j'ai écrit un premier texte et puis un deuxième texte et puis un jour une directrice artistique qui travaillait chez EMI m'a approchée et m'a dit ah mais tes textes sont intéressants, puis bon, à partir de là j'ai commencé à prendre la chose au sérieux.
0: Et d'entrée de jeu, vous vous êtes fait appeler Sister Clarisse ou c'est bien après?
1: C'est venu avec le temps en fait, parce que j'arrivais pas à trouver de nom, puis comme c'était un jeu, j'avais pas pris ça au sérieux, donc pour moi, bon, je me faisais appeler Clarisse, et puis bon, comme tout le monde disait Sista, Sista, Sista, donc c'est devenu Sista Clarisse, ça s'est fait naturellement, c'est même pas moi qui l'ai choisi en fait.
0: Oui. Évidemment, c'est jamais soi, c'est toujours l'autre qui arrive.
1: Oui.
0: Alors, sister,
1: oui.
0: Je propose qu'on écoute la suite hein, de
1: D'accord.
0: cet album Beno Guisa.
1: Mm-hmm.
0: Sébastien, quand il veut, on y va.

0: le pandou. Et pendant des années, j'ai été traumatisée de ne pas pouvoir en manger. Une fois, j'ai même fait l'expérience dans un réfectoire. On nous servait des épinards à la crème. Et j'ai pensé que c'était du sakasaka. Je me suis précipitée dessus. Et en fait, le traumatisme a été encore plus grand. Si bien qu'aujourd'hui, je ne peux même pas manger des épinards à la crème. Mais
1: traumatisée, on va dire.
0: Non, mais vraiment, c'est un réel traumatisme. On ne se rend pas compte, mais on a été réellement coupés, en fait, de nos racines, de la langue, de tout. Parce que quand on passe toute une année entière... Et c'est pas sur une année seulement, c'est sur plusieurs années. On voyait les parents, on allait en Roumanie chaque été, mais faut savoir que de septembre à peu près, voire octobre, parce que des fois les parents étaient freestyle, ils nous ramenaient à l'école quand ils voulaient, mais d'octobre jusqu'à au moins juin, voire juillet, on était en France chez les sœurs. Donc avec que des Français, même si dans les pensions où on était, il y avait aussi des étrangers. Mais on était là, on parlait que le français. Et les familles même d'accueil qu'on avait le week-end nous parlaient en français. Donc on a perdu, je suis arrivée, j'avais 9 ans, 10 ans. On a perdu un peu tout ce qui était nos repères en fait. Donc ça, c'est un réel traumatisme. On ne se rend pas forcément compte. Mais par la suite, moi quand j'ai grandi, quand j'ai été en quête, en fait, justement, de mon moi, là, s'est posé le problème, en fait. Je me suis dit, mais je ne connais rien de chez moi, à part ce qu'on m'en dit, ou des fois même la télé, souvent ce qui est trompeur aussi. Et par la suite, j'ai aussi fait des enfants, donc eux aussi posent des questions, et moi-même, ça me ramène aussi à ma propre enfance aussi. Donc, il y a cette réelle quête, en fait, de retour vers les racines. Voilà pourquoi j'ai écrit ce livre.
1: Entre autres, l'envie du sakasaka qui vous taraudait d'ailleurs.
0: Ah oui, ah non, mais j'ai. mais c'est l'un des premiers plats, je pense, que j'ai appris à faire. Ensuite, quand nos parents nous ont récupérés, j'ai regardé ma mère. Et aujourd'hui, oui, je prépare le sakasaka pour mes enfants qui adorent ça. Dès 6 mois, en fait, dès qu'ils ont 6 mois,
1: ils commencent
0: la semoule et le sakasaka.
1: Ah. On va écouter un autre titre. Alors c'est tout
0: Toto Yamakoko.

0: Toto Yaba Coco, de Sister Clarisse, extrait de l'album Binocuis. Hein.
1: Ouais.
0: Alors, après cette envie de manger les Saka Saka et puis inspirer cette chanson, on veut dire. Et à la suite, c'est Someone. Vous allez mélanger comme ça les langues, il y a le Kikongo, le Lingala, le... un peu tout.
1: Oui, parce que à la base, j'écrivais beaucoup en français. Et puis, c'est vrai qu'il est beaucoup plus facile d'écrire en anglais, parce que la musique que j'écoutais à la base, du moins de là où je venais, les sons de système, il y avait beaucoup d'anglais. Donc c'est vrai que pour moi, c'est plus facile de commencer à écrire avec du yaourt en anglais. Et puis après, je vais transposer en français, parce que le français est beaucoup plus difficile en fait à faire. C'est une belle langue, mais c'est plus difficile à faire, à faire sonner en fait. Il faut vraiment le prendre d'une façon. Donc, et puis, dans cette volonté aussi de retour vers les racines, j'ai trouvé des personnes qui m'ont aidé en fait à traduire un peu les textes. Donc c'est pour ça que des fois on entend l'accent. C'est pas encore ça, j'étais vraiment, c'était les balbutiements en fait. Donc il y a des fois des erreurs dans les prononciations, les choses comme ça. Mais au moins, je suis fière d'avoir fait cet effort-là, d'aller vers le Kikongo, d'aller vers le Lingala. Et d'ailleurs, pour le prochain, je vais aller vers ma langue vraiment, ma langue à moi, qui est le Teke. Et puis, c'est vrai que c'est, sur cet album, il n'y a pas de français. Mais le fait d'avoir collaboré aussi, parce que tout ce qui est reggae dans cet album a été mixé par Rasme Fête, d'ailleurs, Big Up, Roots Injection. Lui, c'est un Anglais. C'est un DJ qui vit à Bristol, en Angleterre. Donc, naturellement, quand il m'a envoyé des sons et qu'il les a remixés, moi, je me suis dit, je vais poser en anglais parce que la personne qui mixe, quand même, doit comprendre ce que je raconte. Lui, il ne parle pas le français. Même si son label, il y a un Français qui est derrière, qui vit à New York, lui ne parle pas le français. Donc, c'était naturel pour moi d'écrire en anglais. Et comme c'est du dub, pour beaucoup, ça sonne beaucoup mieux en anglais, franchement. Donc voilà pourquoi le côté français le côté anglais de l'album. Et puis pour le Kikongo, il y avait cette réelle volonté de revenir à mes racines en fait.
0: Très bien. Alors, revenons sur la soirée du mercredi 26.
1: Ouais.
0: 26 juillet, hein,
1: 26
0: donc, la
1: juillet.
0: Semaine prochaine.
1: C'est dans quelques jours là, je sais pas. On est dimanche, lundi, mardi, mercredi, 4 jours.
0: D'accord. Donc le mercredi 26 juillet 2017 à 21h.
1: À 21h.
0: Vous donnez un concert à la péniche Le Marconnet.
1: Oui.
0: Au métro Pont-Marie.
1: Pont-Marie. Okay. Alors on dit 21h, mais en fait c'est pas vrai, c'est pas 21h, c'est 20h. Parce que on vous connaît les gens. On vous dit 21h, il y en a qui vont arriver vers 23h alors que le concert sera peut-être terminé. Parce que c'est un concert, c'est pas une soirée. Donc moi je joue avec mes musiciens, donc c'est pas un DJ qui va venir jouer ni quoi que ce soit. Donc on aimerait bien que les gens arrivent à l'heure. Donc si vous pouviez arriver à 19h, la péniche sera ouverte de toute façon. Vous arrivez à 19h, c'est parfait, 20h. Et puis comme ça on peut commencer le concert à 21h.
0: Alors qu'est-ce qu'il y aura au programme alors ce soir-là?
1: Au programme il y aura Sister Clarisse.
0: Ça c'est connu, mais encore.
1: C'est tout. C'est, je serai seule en concert. Donc, je vais essayer de faire au moins 1h30, voire 2h de concert. On va essayer de faire la fête ensemble, avec le public. Il n'y a pas que moi. Hein. Effectivement, il y a mes musiciens, mais il y a le public aussi qui doit participer. Parce que je ne suis pas non plus une chanteuse lyrique ou d'opéra où le public vient et assis et écoute simplement. J'aime bien que le public participe, en fait. Donc, ça fait partie de l'école du son de système. J'aime quand le public interagit avec moi, en fait.
0: Alors, quel conseil, donnerez-vous aux jeunes qui arrivent, qui veulent aussi chanter?
1: Aux jeunes qui veulent chanter, le conseil que j'ai donné même à ma fille, ou même à Fa. Fa, d'ailleurs, un petit bisou à toi, une petite que je produis. C'est juste d'aimer ce qu'on fait. De ne pas attendre, de ne pas chercher le côté star ou starification, tout ce qu'on nous vend. C'est déjà être sérieux, le travail. Et que c'est la patience, c'est comme tout. On passe par le stade de l'apprentissage. Moi-même encore, là où je suis, j'apprends encore des choses. Donc quand on a 20 ans, quand on a 25 ans, on est là, on est encore vierge de beaucoup de choses. Donc on a encore le temps de se faire c'est la patience. D'être patient et d'aimer ce qu'on fait, ne pas chercher à faire ce que les autres attendent de toi, mais de vraiment écouter son cœur. Et puis de voir ça comme, déjà comme une passion, de le vivre comme une passion. Et ne pas oublier que derrière, il y a tout un travail, surtout ce côté-là aussi.
0: Parfait. Je veux dire, derrière cet album, il y a qui sont les musiciens qui vous ont accompagné?
1: Alors, les musiciens, il y en a eu. Bah, déjà, il y a Rasme Fête pour tout ce qui est dub. À côté, tout ce qui est afro, j'ai fait appel à James Vital, qui est un arrangeur. Il est clavier aussi, pianiste, avec qui on a arrangé tout ce qui était afro. Donc il y a des musiciens comme Olivier Chimanga qui sont venus jouer à la guitare. Il y a Armel Malonga qui a fait la basse. Pierre Chabrel au trombone. Gino Chantoiseau à la contrebasse aussi. Il y a eu James Vital au clavier. Tonton Rideau. Tonton Rideau qui nous a beaucoup aidés aussi. Et sur certains titres, parce qu'il était présent en studio. Oui. J'espère que j'ai oublié personne dans cette histoire. Mais il y a des musiciens qui ont participé à cette...
0: Et au chant, alors? Vous étiez seul?
1: Au chant, alors, il y a sur deux, trois titres, il y a ma fille qui fait les chœurs, Sila Ada. Et il y a aussi Babti qui a fait certains chœurs. Autrement, je fais la plupart de mes chœurs, en fait. Parce que c'est
0: au studio, mais pas sur scène.
1: Au studio, oui. Au studio, sur scène, non. J'ai mon Willy, mon percussionniste, et puis Booba aussi à la batterie qui me fait les chœurs. Et puis quand Alain Niamey, le bassiste attitré, qui m'accompagne le plus, est présent, il me fait aussi les chœurs. Actuellement, il est au Burkina, mais autrement, ils me font les chœurs.
0: On va écouter un titre.
1: Oui.
0: Ensuite, je reviendrai à vous pour que vous essayiez de donner aux auditeurs, comment on les appelle, ceux qui écoutent la radio.
1: Les auditeurs.
0: Les auditeurs.
1: Ah, ouais.
0: Je croyais que j'ai oublié.
1: On va changer de place, en fait.
0: Non, je fais exprès. C'est-à-dire pour donner aux auditeurs l'envie de venir, en tout cas le mercredi 26 juillet,
1: ouais,
0: à la péniche de Marconnet. Quai de l'Hôtel de Ville, hein, le métro c'est Pont-Marie.
1: Oui.
0: C'est ça. Hein.
1: Pont-Marie ou Saint-Paul.
0: On écoute un titre et après je reviens à vous.

0: Someone.
1: Someone.
0: Bon, on va pas tout écouter jusqu'au bout.
1: Ben non, il faut laisser aussi un peu de mystère.
0: Alors, je veux te... Je vous demande, en fait, de donner aux auditeurs l'envie de venir voir le mercredi, alors. Le mercredi 26 juillet.
1: Ouais.
0: Donnez leur envie, dites-moi.
1: Franchement, venez, simplement. Venez partager ce moment. Nous sommes actuellement en train de répéter. Il y aura une belle équipe. Je serai avec mes musiciens. Il y aura un tromboniste sur scène, un saxophoniste sur scène, guitare, percussion, batterie, basse. Que du bon. Et puis, à chaque fois, moi, j'ai fait l'expérience, c'est que au début, les gens, ceux qui ne connaissent pas, ils sont assez surpris. Et puis, finalement, ils viennent me voir et ils me disent « Ah, oh, c'est pas mal, c'est frais, c'est ceci. » Donc, qu'est-ce que c'est ? C'est au public de venir découvrir et après de me dire, en fait.
0: Alors, si on veut vous contacter, en fait, comment ?
1: Ah, alors, il y a les réseaux sociaux, Facebook, site à Clarisse. Alors, il y a aussi le Facebook, surtout pour avoir le contact, même professionnel. Les gens peuvent joindre
0: surtout,
1: hein. Christian Braza. Il est sur Facebook aussi. Donc, Christian Braza, B-R-A-2-Z-A. Ils peuvent le contacter par ce biais-là. Le numéro de téléphone, je ne le connais pas par cœur, mais il apparaît, en fait, sur sa page. Pour tout ce qui est promotion, pour tout ce qui est... même pour ceux qui veulent me booker pour des dates ou quoi que ce soit, ils contactent Christian Braza, simplement.
0: Directement.
1: Oui, directement.
0: Donc, voilà, le nom et le prénom est facile à retenir.
1: Et facile à retenir.
0: Christian Braza.
1: Et puis, on le trouve facilement. Donc, ceux qui veulent le trouver, ils le trouvent.
0: Très bien. Alors, pour finir, qu'est-ce que dites aux auditeurs ?
1: Merci de m'avoir suivi ce soir. Et je vous attends. Je vous attends mercredi. Pour ceux qui ne peuvent pas venir, vous pouvez toujours aller me découvrir sur les réseaux sociaux. J'ai ma page, Sista Clarisse. Ou alors, vous allez sur tout ce qui est plateforme de téléchargement. Deezer, qu'est-ce qu'il y a encore ? Spotify, Amazon. Vous pouvez trouver l'album Benokuisa ou alors l'album précédent qui s'appelle Fleurs Sauvages. Et puis, pour ceux qui veulent avoir le premier album, on le trouve sur un site qui s'appelle Bandcamp. Et l'album s'appelait Sonde Sista Cla. Voilà. Et puis, suivez-moi pour le prochain opus.
0: Il y a Sista Clarisse officielle, non, sur Facebook, non ?
1: Sur Facebook, oui. Sista Clarisse officielle. On tape juste Sista Clarisse, ils trouvent la page. Les gens, ils peuvent trouver. C'est vrai qu'il y a mes profils aussi. Mais pour la page existe. Donc, ils peuvent me trouver.
0: Ça y est.
1: On a fini ? Oh là là, mais ça passe trop vite. Moi, je pensais que ça commençait à peine. Mais c'est vrai qu'on a fait une heure. C'est fou, ça passe vite.
0: L'heure de rien, oui.
1: Ouais, ça passe vite. Mais en plus, moi, je pensais qu'il allait y avoir un autre invité. Parce que comme je suis déjà venue, on était deux la dernière fois. Et c'est vrai que merci d'avoir
0: voilà,
1: mis...
0: Pourquoi on a pris du temps. On a tout fait pour que vous soyez seul ce soir.
1: Merci beaucoup. On a mis l'album à l'honneur. Merci beaucoup. D'ailleurs, Christian, tu veux dire quelque chose par rapport à ça ? Parce que, après tout... voilà,
0: vous
1: quoi.
0: Êtes le manager, le producteur.
1: Tout ça.
2: Je dirais tout simplement, venez le 26 juillet à la péniche Le Marcounet. Venez découvrir un ovni.
1: Un
2: ovni de la musique congolaise, parce qu'elle est à part dans le registre congolais. Quoi. Venez voir, écoutez, et ensuite...
1: Vous nous direz.
2: En tout cas, venez. Ça vaut le coup.
0: En tout cas, ils sont sûrs d'eux. Donc, il faut être là le mercredi 26.
1: Vaut mieux être sûr de soi.
0: 2007, et évidemment, le vivre en direct, vivre soi-même, c'est mieux que d'entendre parler, effectivement. Je reconnais que moi-même, quand j'ai écouté cet album pour la toute première fois, j'ai craqué. Donc, j'ai aimé. Et puis, voilà, donc, continuez. Et puis, nous serons là.
1: J'espère vous voir tous
2: merci,
1: les deux
2: merci,
1: mercredi.
2: Merci, Pierre. Merci,
1: oui.
2: Sébastien.
1: Oui.
2: En tout cas, on espère que vous serez des nôtres mercredi.
1: Mercredi, oui.
0: Sébastien non plus a aimé, hein, même s'il ne le dit pas. Là, il est.
1: Mais il l'avait déjà dit.
2: Les auditeurs sont prévenus, donc il ne faut pas qu'il manque à ce concert, car vous allez découvrir une autre forme de présentation musicale. Donc venez le mercredi, on vous attend avec plaisir et à très bientôt.
0: Merci beaucoup, merci Siste.
1: Merci beaucoup, merci beaucoup de m'avoir reçu.
0: Merci Christian Braza.
2: C'est moi qui vous remercie.
0: Et qui n'aime pas les micros, ce monsieur.
1: Si, il aime le micro. Il chante dans, je suppose.
0: Ah, il
1: dans
0: chante
1: sa...
0: aussi.
1: Oui, vous, mais vous l'avez entendu chanter au début, non? Vous avez même proposé un duo à un moment.
0: Ok. Hors micro, il faut.
1: Non, faut pas lui mettre le micro en face pour chanter.
0: Alors, nous allons vous accompagner à musique. Hein.
1: D'accord.
0: Et je ne sais pas si Christian peut rappeler le numéro de téléphone pour le contact éventuellement.
1: Oui, pour le contact.
2: Alors, pour le contact, c'est le 06 50 15 70 03. 06 50 15 70 03. Merci.
0: Et pour Facebook, on fait Christian Braza et c'est bon.
1: Voilà.
0: Ou Siste Clarisse officiel.
2: Congo Culture ou Christian Braza. Voilà. Vous aurez toutes les infos concernant l'artiste.
0: Merci d'être venu.
1: Merci à vous.
0: Nous vous accompagnons en musique en tout cas. Mm-hmm. Je

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